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Bonjour, tennis, Roland-Garros en italien est assuré de fouler l'ocre en finale dimanche, porte d'Auteuil, Flavio Cobolli s'est défait hier en quart de finale du canadien Félix Auger-Aliassime en 4-7, 4-6, 6-4, 6-4, 6-4 à l'issue d'un match longtemps indécis. Dans le tableau féminin, Arina Sabalenka ne soulèvera pas son premier titre à Roland-Garros. Si elle s'est inclinée en finale lors de l'édition 2025, la Biélorusse est tombée de haut hier face à la 23e mondiale. Sabalenka s'est effondrée et laisse donc à Diana Schneider le ticket pour une demi-finale inédite face à la Polonaise Maja Walinska. Football, l'édition 2026 du Trophée des Champions connaît dorénavant son stade. Cette rencontre aura lieu le dimanche 16 août prochain à 20h45 et opposera le Paris Saint-Germain, champion de France en titre, au Racing Club de Lens, vainqueur de la Coupe de France. Ce match sera diffusé sur Ligue 1+. Ce tirage au sort a été effectué en raison de l'absence d'accord entre les deux clubs. Ligue 1, libre de tout engagement depuis la fin de son aventure lilloise cette saison, Bruno Genesio semble avoir trouvé un nouveau point de chute. Selon les informations de Foot Mercato, le coach de 59 aurait récemment échangé avec le président de l'OM, Stéphane Richard. Il semblerait que les deux parties aient rapidement trouvé un terrain d'entente. Il ne resterait que quelques détails à régler avant la signature du contrat. Rugby, initialement sous contrat avec Pau jusqu'en juin 2028, le deuxième ligne international Hugo Oradou a prolongé son engagement avec le club béarnais pour 2 années de plus. Formé à Sarlat puis à Mont-de-Marsan, le fils cadet de l'ancien deuxième ligne David Oradou est arrivé dans le Béarn à seulement 17 ans. À l'été 2020, il a su gagner sa place dans le groupe et apporter le maillot de la section paloise à 79 reprises, avec des performances qui l'ont amené à rejoindre le 15 de France à 12 reprises. C'est la fin de ce Flash Sport. Une très bonne journée à toutes et à tous.

0: Cette année, le Lumini Safari Reserve célèbre son 20e anniversaire. Au fil du temps, le parc zoologique s'est complètement transformé pour accueillir et préserver de nombreuses espèces dans leur milieu naturel. Un dévouement pour le bien-être animal qui se transmet de génération en génération chez les jardins. Le président du Lumini Safari Reserve, Hugo Jardin.
1: Toujours cette même vision et cette même idéologie qui est celle des grands espaces où on essaie de se rapprocher au mieux de ce que ces animaux peuvent retrouver comme milieu à l'état sauvage. Donc on est bien conscient que les animaux dans un monde idéal vivraient dans la nature. Mais aujourd'hui, au 21e siècle, en 2026, quand on voit les contraintes auxquelles ces animaux sont exposés dans la nature, on peut sans aucun doute affirmer qu'ils peuvent s'épanouir dans un parc extensif avec des grands domaines, des grands espaces, et ici notamment en Seine-et-Marne au Lumini Safari Reserve. Tout à fait, il a été réfléchi autour de 3 circuits dès son ouverture en 2006 et on continue à faire perdurer cette vision. Donc 3 continents, le continent asiatique, le continent américain et le continent africain.
0: Imaginez autour de 3 circuits, le Lumini Safari Reserve a été pensé pour les espèces avec des enclos surdimensionnés et sur mesure.
1: Donc, dans ce circuit africain, on va retrouver diverses espèces de félins, notamment des lions, alors des lions du sud de l'Afrique, des lions du nord de l'Afrique, des lions blancs, le lion blanc qui vit en Afrique du Sud et notamment au sein du parc national du Kruger. On va y retrouver aussi des cervales, des caracals, on va y retrouver des chats, notamment les chats des sables, qui est une espèce emblématique de notre parc puisque nous sommes les coordinateurs européens de cette espèce. C'est nous qui coordinons les nouvelles installations et qui gérons la population européenne de ces petits chats. Nous en avons d'ailleurs 17 au sein du Lumini Safari Reserve avec plusieurs bébés, des chats de Gordonie qui est l'ancêtre du chat domestique qui a été domestiqué par les Égyptiens, et puis on va aussi retrouver des panthères avec notamment les panthères noires, cet animal assez emblématique du continent africain. On retrouve aussi des panthères noires en Asie, mais on a fait le choix de les disposer sur ce continent africain parce que ça avait une certaine cohérence. Il y a des panthères noires qu'on peut retrouver notamment en Afrique du Sud et dans d'autres parties de l'Afrique, et cette année une belle nouvelle puisque nous avons deux bébés panthères noires qui fêtent leur 3 mois et qui évoluent dans leur territoire avec leur maman, leur papa, leur tante. Et c'est assez fun de les voir explorer, escalader les arbres et s'épanouir dans la canopée.
0: Au Lumini Safari Reserve, les animaux vivent en toute quiétude. Confortablement installés dans des enclos surdimensionnés, elles peuvent se reproduire et préserver leurs propres espèces. Les visiteurs les découvrent autour de 3 circuits, le continent asiatique, le continent américain et le continent africain.

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1: Bonjour à tous. Dans l'actualité musicale du jour, après Respire Fort, Jeanne revient avec le titre mélancolique Tu restes là. En pleine tournée Star Academy, la jeune artiste vient de dévoiler Tu restes là, une ballade intime qui touche déjà le cœur des fans. On n'arrête plus Jeanne. Il y a quelques jours, l'ex-académicienne a officialisé la sortie de son deuxième single Tu restes là, un titre qui succède donc à l'incroyable succès de son premier morceau Respire Fort. C'est sur son compte Instagram que l'artiste a partagé sa joie et son trac avec une spontanéité qui la caractérise tant. En tous les cas, eh bien, Tu restes là explore une facette vulnérable et personnelle de la chanteuse. Dans les commentaires de sa publication, la grande famille de la Star Academy s'est immédiatement mobilisée. Évidemment, le single est disponible depuis quelques jours. On se retrouve très vite avec d'autres actualités musicales.

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0: Après deux précédentes soirées réussies, le service du développement économique de Marnay-Gondoire a réuni plus d'une centaine d'entreprises dans les locaux de l'école supérieure du numérique, l'école 89 de Ferrières-en-Brie. Une soirée intitulée « Liens en action » pour guider les entreprises du territoire dans ces nouvelles technologies. Le vice-président en charge des PME-PMI, Pascal Leroy.
1: Ça va être la troisième soirée consacrée à l'IA que nous, avec Marnay-Gondoire, nous organisons. Les deux premières se sont tenues donc au Carré Haussmann, à Jossigny. On avait déjà beaucoup de participants. Dans l'intervalle, on a proposé des cycles de formation. Il y a eu 4 formations. Donc, toutes les formations étaient complètes. Donc, il y a eu quand même un véritable attrait. Et puis, on a proposé de participer à des expérimentations d'époque, on va dire des Proof of Concept. Ces POC ont permis donc à 6 entreprises de travailler avec des stagiaires de l'école 89, Deep Tech, à un projet d'IA dédié à leur usage. On a vraiment un bon positionnement au niveau de l'agglo par rapport à l'IA. Effectivement, on était quand même dans une découverte, mais ça va très vite. Et je pense que le monde de l'entreprise a besoin, quelque part, là, de se régénérer. C'est une nouveauté, c'est pas sans risque, il faut quand même bien expliquer le sujet. Et je pense que ces moments-là sont quand même très importants pour ça.
0: Lors de cette soirée liée en action, les entrepreneurs ont découvert l'IA sous toutes ses formes. Ils sont même tous repartis avec une charte de l'IA prête à l'emploi.
2: Les entreprises s'interrogent, les collectivités cherche à développer le monde économique, en tout cas à y contribuer. Donc il est assez normal que nous, dans l'intérêt général, nous prenions le sujet en main pour le porter au niveau des entreprises, notamment de petites entreprises qui n'ont pas les moyens, les services informatiques et les experts pour développer cette possibilité. C'est vrai que l'IA, ça interroge tout le monde. On voit qu'avec quelques mots-clés sur ChatGPT, on sort des choses parfois qui ont l'air extraordinaires. En tout cas, on sait que c'est une aide incontournable pour les entreprises. Donc c'est notre rôle de démystifier peut-être l'IA et surtout de bien cibler. C'est-à-dire que l'IA c'est extrêmement vaste. Ça ne peut être utile de notre point de vue aux entreprises que si c'est ciblé. Donc il faut qu'on accompagne les entreprises pour qu'elles définissent bien leurs besoins, pour qu'elles aient les bonnes solutions à mettre en face.
0: La troisième soirée autour de l'IA réunit plus d'une centaine d'entreprises dans les locaux de l'école 89, l'école supérieure du numérique. Une soirée pilotée par le service du développement économique de Marnay-Gondoire qui a permis de lever toutes les zones d'ombre autour de l'IA.

Bonjour, l'homme mis en examen dans l'enquête sur la disparition de Liana, collégienne de 11 ans, toujours recherchée et visée par une nouvelle plainte pour viol sur mineur. C'est ce qu'a annoncé la procureure d'Auch lors d'une conférence de presse. Cela s'ajoute à trois procédures dans lesquelles il a été mis en cause dans le passé. Le dépistage de l'exposition au cadmium en laboratoire de ville sera remboursé pour les patients à risque à partir du 16 juin en vertu d'une décision de l'Union nationale des caisses d'assurance maladie publiée au journal officiel. Le dosage urinaire du cadmium, appelé cadmiurie, pourra être prescrit par un médecin aux personnes potentiellement surexposées du fait de leur lieu de résidence. La consommation française de carburant routier a encore enregistré sur l'ensemble du mois de mai une forte baisse de 12% sur un an, confirmant une évolution des comportements face à la flambée des prix à la pompe liée à la guerre au Moyen-Orient. C'est ce qu'a fait savoir le ministère de l'Économie. L'Allemagne échoue pour la première fois à être élue au Conseil de sécurité de l'ONU. Le Portugal et l'Autriche ont été préférés à la première économie européenne par l'Assemblée générale pour les deux sièges européens à pourvoir pour la période 2027-2028. Dans son dernier rapport consacré aux riches en France, l'Observatoire des inégalités fixe le seuil de richesse au double du niveau de vie médian en France, soit 4 292 euros mensuels après impôt pour une personne seule, 6 400 euros pour un couple, 10 700 euros pour un couple avec deux adolescents. Cela représente 7,5% de la population, soit 4,8 millions de personnes, selon cette association spécialisée dans l'analyse des inégalités sociales. C'est la fin de ce flash, une très bonne journée à notre écoute.

0: C'est un rendez-vous devenu immanquable pour les Valeurs européens. Ce samedi, les familles se retrouvent toutes à Magny-Longre pour Family Mania. De 10h30 à 18h, c'est au complexe sportif Émilien Déol que les petits comme les plus grands pourront jouer en toute convivialité. Le président de Val d'Europe Agglomération, Philippe Décroué.
1: Alors on verra si on peut tourner. On l'a fait une fois à Saint-Germain-sur-Morin. Je sais que peut-être que le nouveau maire aura envie qu'on le refasse aussi chez lui une nouvelle fois. Parce que ça draine tellement de monde que notre problème, c'est le stationnement. Donc la commune de Magny s'y est proposée. Donc on fait ça dans son environnement. Il y a un espace vraiment super pour le faire avec le stade et le gymnase qui est juste à côté. Puis ça permet aussi de faire les stationnements. Donc Family Mania, c'est vraiment, voilà. Vous savez qu'on a Assomania à l'agglomération. C'est le deuxième gros événement. Family Mania, là on est vraiment tourné dans le monde de la petite enfance, allez on va dire jusqu'à 10, 15, 20 ans, mais après on a aussi dans Family Mania tout un tas de choses qui concernent la famille. Donc voilà, donc c'est à la fois la jeunesse, la famille au sens large. Donc on a beaucoup de partenaires. Toujours pareil, vous avez des spectacles, vous avez des structures gonflables, vous avez des activités manuelles, des activités créatives, ludiques, pédagogiques, vous avez des stands sur la parentalité, voilà, vous savez que la parentalité dont s'occupe vraiment la Maison Valeurs européenne chez nous sera aussi présente avec beaucoup de partenaires.
0: Cette année encore, Family Mania proposera plus d'une trentaine d'animations pour tous les âges. Un événement intergénérationnel pensé pour toutes les familles.
1: Vous avez tous les métiers de la petite enfance, vous savez qu'on a quand même pas mal de crèches sur le territoire, donc avec le réseau, ce qu'on appelait le RAM avant, les réseaux, maintenant c'est le RPE, ou un réseau petite enfance. Et puis vous avez des espaces aussi pour les bébés. Et puis la mini-ferme, ça c'est ce qui plaît beaucoup, pour partir à la rencontre des animaux, on peut, vous savez, on le fait souvent, on amène des petits animaux, les enfants peuvent les toucher, ces petites chèvres, des poules, des petits cochons, etc. Et puis vous allez avoir aussi pas mal de spectacles aussi. Hein. Alors vous avez beaucoup pour les tout petits, et puis pour spectacles aussi d'humour et d'énergie, voilà, des performances de bulles géantes, de démonstrations d'art et du cirque. Je vous donne un petit peu toute la liste parce que voilà, c'est vraiment à faire en famille. Un événement à pas monter, donc au complexe sportif d'Émilie Andéol à Magny-Longre.
0: Alors, vous l'aurez compris, ce samedi, c'est le grand retour de Family Mania à Magny-Longre. De 10h30 à 18h, les familles sont toutes invitées à faire la fête et profiter des nombreuses activités. Un temps fort incontournable pour le territoire.

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Aujourd'hui, gros plan sur Pierre Billon. Pierre Billon voit le jour en juillet 1946 à Paris. Fils de l'actrice-chanteuse Patachou, le jeune garçon grandit dans le milieu artistique. Plus tard, il rencontre Michel Sardou dans les coulisses du théâtre où ils jouent leurs parents respectifs. Très vite, les deux garçons deviennent amis. Devenus inséparables, ils commencent à collaborer à la fin des années 60. Pierre Billon va écrire et composer de nombreuses chansons pour le chanteur. 10 ans plus tôt, Je vole, Je ne suis pas mort, Le mauvais homme, Être une femme. Il va également réaliser certains albums. Au début des années 80, leur collaboration prend fin lorsque Johnny Hallyday lui demande de travailler avec lui. Il va lui écrire et composer plusieurs chansons. Il va également participer à l'élaboration de certains spectacles de Johnny. Pierre Billon ne se contente pas d'écrire et de composer pour ses deux amis. Il travaille avec de nombreuses personnalités du showbiz. Julio Iglesias, Gérard Lenormand ou encore Dick Rivers. Il poursuit aussi une carrière en solo en sortant quelques albums qui reçoivent de bonnes critiques. En 2001, il se diversifie et fonde avec Jean Mora Tattoo Music, société spécialisée dans la production et la création musicale, de vidéos et même d'enregistrements sonores. En 2017, il retrouve Michel Sardou pour son dernier album « Le choix du fou ». Pierre Billon va composer et écrire plusieurs chansons et va donc accompagner le chanteur lors de sa tournée. Côté vie privée, il a un fils, Pierre Michel, né en 1978, qui porte le prénom de son célèbre parrain Michel Sardou, et une fille également prénommée Marie. On se retrouve très vite avec d'autres infos.

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0: À Lagny-sur-Marne, la saison estivale a bien démarré. Ce vendredi, les bords de Marne seront animés par une petite nouveauté, la fameuse guinguette Lagny Je T'aime. Située à proximité du cinéma, la guinguette estivale s'annonce déjà comme étant innovante et conviviale. L'adjointe au maire en charge des animations, Héloïse Foucault.
1: Bien, c'était une promesse de campagne de notre maire Jean-Paul Michel qui a voulu faire revivre la tradition des guinguettes en bord de Marne. Vous savez qu'au 19e siècle, les Parisiens venaient de Paris en train, prenaient un bateau pour se rendre sur la guinguette qui est à Lagny-sur-Marne, quai de la Gourdine, à la place de la villa. Aujourd'hui, ça s'appelait les Marronniers. Donc voilà, tout ça pour dire que Lagny-sur-Marne, c'est une histoire aussi de guinguettes et que le maire avait à cœur de faire revivre ça. Ça permettra tout simplement tout au long de l'été de croiser les publics, de faire venir les familles, les amis dans un cadre sympa, festif et absolument assez innovant puisqu'on propose et une structure et une programmation qui va étonner les latiniaciens et les latiniaciennes. Cette guinguette, ça sera le trait d'union entre nos différentes programmations tout au long de l'été. Donc vous aurez évidemment le fameux week-end de la fête de la musique, la Marne en musique, qui va proposer une programmation festive et si avec aussi bien des spectacles que des propositions musicales. Et puis ensuite, très vite, on arrivera sur l'Oasis. Vous savez qu'on propose aux familles latiniaciennes des jeux, une programmation culturelle pour traverser l'été. Donc la guinguette, elle va se situer au carrefour de tout ça et elle va permettre de structurer une offre vraiment dynamique en bord de Marne.
0: Pour profiter des soirées estivales comme il se doit, la commune s'est rapprochée d'Anthony de la société Les Quatre Frangins pour imaginer des animations à la hauteur des attentes.
2: Alors oui, effectivement, donc ça serait une guinguette revisitée avec les codes quand même de la guinguette traditionnelle, avec les guirlandes guinguettes, le plancher bois, mais aussi un design un peu contemporain, car tout sera installé dans des containers maritimes. Donc voilà, une guinguette 2.0 aussi, notamment sur la programmation. Donc tous les jours des ouvertures, donc du mercredi au dimanche, il y aura des animations. Donc le mercredi, on aura l'Open Jukebox où vous pourrez sélectionner les musiques et les diffuser en live sur notre système de sonorisation. Le mercredi, on aura donc le blind test. Pareil, c'est un système assez moderne où sa reconnaissance vocale avec votre téléphone portable, vous scannez un QR code et donc après vous enregistrez toutes les informations demandées et vous avez votre nom qui apparaît sur l'écran géant. Le vendredi, on est sur Super Friday, donc c'est une programmation de DJ avec de la musique actuelle et électro pour les plus jeunes. Le samedi, on est sur la Casa Caliente avec des cours de bachata, de danse latine, des DJ sur les rythmes de rythme latino. Et le dimanche, on revient vraiment sur le bal traditionnel, bal musette, avec de l'accordéon et des différents groupes qui vont animer donc la guinguette.
0: En famille ou entre amis, il est grand temps de profiter des soirées estivales. Autour d'un barbecue, d'un blind test ou même d'un verre, la guinguette des bords de Marne ouvre ses portes ce vendredi. La guinguette Lagny Je T'aime, c'est tout simplement le spot de l'été.

Bonjour, l'homme mis en examen dans l'enquête sur la disparition de Liana, collégienne de 11 ans, toujours recherchée et visée par une nouvelle plainte pour viol sur mineur. C'est ce qu'a annoncé la procureure d'Auch lors d'une conférence de presse. Cela s'ajoute à 3 procédures dans lesquelles il a été mis en cause dans le passé. Le dépistage de l'exposition au cadmium en laboratoire de ville sera remboursé pour les patients à risque à partir du 16 juin en vertu d'une décision de l'Union nationale des caisses d'assurance maladie publiée au journal officiel. Le dosage urinaire du cadmium, appelé cadmiurie, pourra être prescrit par un médecin aux personnes potentiellement surexposées du fait de leur lieu de résidence. La consommation française de carburant routier a encore enregistré sur l'ensemble du mois de mai une forte baisse de 12% sur un an, confirmant une évolution des comportements face à la flambée des prix à la pompe liée à la guerre au Moyen-Orient. C'est ce qu'a fait savoir le ministère de l'Économie. L'Allemagne échoue pour la première fois à être élue au Conseil de sécurité de l'ONU. Le Portugal et l'Autriche ont été préférés à la première économie européenne par l'Assemblée générale pour les 2 sièges européens à pourvoir pour la période 2027-2028. Dans son dernier rapport consacré aux riches en France, l'Observatoire des inégalités fixe le seuil de richesse au double du niveau de vie médian en France, soit 4 292 euros mensuels après impôt pour une personne seule, 6 400 euros pour un couple, 10 700 euros pour un couple avec 2 adolescents. Cela représente 7,5% de la population, soit 4,8 millions de personnes, selon cette association spécialisée dans l'analyse des inégalités sociales. C'est la fin de ce flash, une très bonne journée à notre écoute.

0: l'arrivée des beaux jours, les latiniaciens se pressent tous chez leur glacier moustache pour déguster une, deux ou même trois boules de glace. 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

La météo pour ce vendredi 5 juin, la perturbation de la veille laisse la place à un temps frais et variable avec un risque d'averse. Les températures pour ce vendredi matin, 11 degrés sur Orléans et Paris, 11 également pour Brest, 12 à Lille, Cherbourg, Lyon et Toulouse, 13 degrés sur Strasbourg et Bordeaux, 14 à Biarritz et Marseille, 15 degrés pour Perpignan, 17 à Nice et 18 pour Bastia. Et pour ce vendredi après-midi, entre 15 et 19 degrés sur le moitié nord, il fera 15 en Bretagne, 16 en Normandie, 17 sur les Hauts-de-France et sur l'Île-de-France, 18 degrés sur le centre-Val de Loire, 19 sur le Grand Est, 19 également sur l'Occitanie, entre 18 et 19 degrés sur la Nouvelle-Aquitaine, 20 degrés sur la vallée du Rhône, 21 pour la Corse, 22 à 23 degrés sur le golfe du Lion et entre 23 et 25 degrés sur la Côte d'Azur.

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0: Après 9 ans de fermeture et de combat, le musée archéologique de Chelles, Alfred Bonneau, a rouvert ses portes dans le quartier du centre-ville. Dans un espace d'exposition de 400 mètres carrés, c'est plus de 3500 objets de collection qui sont exposés. Une page importante de l'histoire de Chelles, le maire Brice Rabast.
1: C'est un magnifique musée, mais s'il est bien fait, il a nécessité beaucoup de temps, beaucoup de travail pour la recherche du projet, pour le travail sur sa consolidation, mais aussi sur comment organiser les collections, l'espace muséographique. Et en fait, c'est aussi beaucoup de temps pour trouver les fonds, surtout dans cette période difficile. Mais aujourd'hui, on a un très très beau musée qui retrace 300 000 ans d'histoire, qui met en avant de belles collections qui sont uniques en France et dans le monde et qui permettront aux petits et aux grands, aux historiens comme aux amateurs, de découvrir cette belle histoire. Et je crois que c'est vraiment un musée qui est destiné aussi beaucoup aux enfants de notre ville, notamment de notre département. Ça sera sans doute parfois le premier musée qu'ils verront et c'est une belle aventure pour eux et c'est aussi surtout eux qui l'ont destiné. C'était historiquement un petit musée qui avait son intérêt, mais avec une collection qui n'était pas visible. Et aujourd'hui, c'est un musée totalement accessible, beaucoup plus grand. Ça a nécessité beaucoup de travail aussi pour mettre en avant les collections. J'invite vraiment vos auditeurs à venir le voir. Oui, c'était 9 ans de travail pour ça. Et on est parti de bonnes intentions, on est parti d'un travail d'historien qui, il y a plus d'un siècle, ont travaillé pour constituer une collection. Elle était vraiment trop petite, dans un espace trop petit. Aujourd'hui, elle est vraiment dans un espace qui est digne de cette belle collection.
0: Inauguré en mai dernier, le musée archéologique de Chelles, Alfred Bonneau, a officiellement rouvert ses portes au public. Situé dans le quartier du centre-ville, le musée compte plus de 3500 objets d'histoire. Un musée accessible et ouvert à tous.

Bonjour, tennis, Roland-Garros en italien est assuré de fouler l'ocre en finale dimanche. Porte d'Auteuil, Flavio Cobolli s'est défait hier en quart de finale du canadien Félix Auger-Aliassime en 4-7, 4-6, 6-4, 6-4, 6-4 à l'issue d'un match longtemps indécis. Dans le tableau féminin, Arina Sabalenka ne soulèvera pas son premier titre à Roland-Garros. Si elle s'est inclinée en finale lors de l'édition 2025, la Biélorusse est tombée de haut hier face à la 23e mondiale. Sabalenka s'est effondrée et laisse donc à Diana Schneider le ticket pour une demi-finale inédite face à la Polonaise Maja Walinska. Football, l'édition 2026 du Trophée des Champions connaît dorénavant son stade. Cette rencontre aura lieu le dimanche 16 août prochain à 20h45 et opposera le Paris Saint-Germain, champion de France en titre, au Racing Club de Lens, vainqueur de la Coupe de France. Ce match sera diffusé sur Ligue 1 Plus. Ce tirage au sort a été effectué en raison de l'absence d'accord entre les deux clubs. Ligue 1, libre de tout engagement depuis la fin de son aventure lilloise cette saison, Bruno Genesio semble avoir trouvé un nouveau point de chute. Selon les informations de Foot Mercato, le coach de 59 ans aurait récemment échangé avec le président de l'OM, Stéphane Richard. Il semblerait que les deux parties aient rapidement trouvé un terrain d'entente. Il ne resterait que quelques détails à régler avant la signature du contrat. Rugby, initialement sous contrat avec Pau jusqu'en juin 2028, le deuxième ligne international Hugo Oradou a prolongé son engagement avec le club béarnais pour 2 années de plus. Formé à Sarlat puis à Mont-de-Marsan, le fils cadet de l'ancien deuxième ligne David Oradou est arrivé dans le Béarn à seulement 17 ans. À l'été 2020, il a su gagner sa place dans le groupe et a porté le maillot de la section paloise à 79 reprises, avec des performances qui l'ont amené à rejoindre le 15 de France à 12 reprises. C'est la fin de ce Flash Sport. Une très bonne journée à toutes et à tous.

0: Après des élections municipales anticipées en 2023, la liste de Caroline Oliac était la seule inscrite en préfecture au premier tour des élections municipales. Les Villers-Morinois ont donc largement renouvelé leur confiance en l'équipe Villiers Village pour l'avenir avec un taux de participation de plus de 44%. Le maire, Caroline Oliac.
1: Nous avons été agréablement surpris en 2026 pendant la campagne de n'avoir qu'une seule liste, personne en face de nous. Mais les habitants se sont quand même déplacés assez nombreux pour notre réunion publique. Ils avaient envie de venir échanger avec nous. Nous avons également eu beaucoup de retours sur le questionnaire que nous avons lancé pendant la période électorale. Beaucoup de soutien des habitants qui ont remarqué qu'effectivement, en 3 ans, nous avions mené beaucoup de projets, des gros projets, des projets notamment structurants comme l'agrandissement de la cantine et la création d'une salle de quartier à usage de salle de garderie, qui était un projet qui avait été lancé en amont, mais que nous avons repris de A à Z puisqu'il ne correspondait pas aux besoins, puisque nous sommes passés donc d'une moyenne d'environ 160 enfants en 2018 à 250 actuellement. Donc il était urgent d'agrandir correctement la cantine et d'avoir une salle de garderie dédiée.
0: D'ores et déjà à l'œuvre, l'équipe municipale se penche sur des projets majeurs pour Villiers-sur-Morin.
1: Nous avons poursuivi les projets que nous avions engagés, donc notamment les travaux d'enfouissement. Donc nous continuons de travailler avec le syndicat d'électrification de Seine-et-Marne pour pouvoir réaliser les enfouissements des réseaux aériens au rythme d'une rue par an et dans la foulée faire des travaux de voirie dans cette rue. Depuis à peu près 18 mois, nous travaillons avec les habitants. Chaque fois, nous les convions à une réunion publique en amont des travaux pour leur expliquer comment ça va se passer, puisque donc, nous avons conscience qu'il y a à peu près toutes les rues de la commune à refaire, mais nous souhaitons les faire de manière structurée en réalisant les enfouissements de réseaux auparavant. Et nous avons également un gros travail sur les reprises, les alignements de voirie, puisque il faut savoir qu'aujourd'hui, la plupart des habitants possèdent le trottoir devant chez eux et que pour pouvoir réaliser les enfouissements, il faut d'abord pouvoir reprendre ces alignements de voirie au nom de la commune, les intégrer dans le domaine public. Donc on a en fait tout un travail préparatoire en amont des enfouissements et de la voirie qui est assez important, qui représente un coût également parce qu'il faut que la commune reprenne les alignements, finance donc en partie les enfouissements puisque le syndicat d'électrification prend une partie à charge et réalise ensuite les travaux de voirie. Donc c'est long, mais nous avons pris un petit peu notre rythme de croisière en réalisant donc une rue par an.
0: Lors du conseil municipal d'installation, Caroline Oliac a officiellement été réélue maire de Villiers-sur-Morin. Les habitants avaient placé sa liste en tête des suffrages avec 100%.

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1: Bonjour à tous. Dans l'actualité people du jour, on parle de Tom Brady, encore une bombe à son bras. L'année dernière, en 2025, sa Gisèle Dex a eu un troisième enfant et épousé Joaquim Valente. Autant dire que le champion du football américain devait se sentir un peu en loose day. Heureusement, en ce début d'année 2026, l'athlète âgé de 48 ans sait comment se consoler. Parti en vacances à Saint-Barth, il a ainsi allégrément fricoté avec la jeune et belle Alix Earl, une influenceuse âgée de 25 ans. Entre elle et Tom, ça a tout de suite accroché, a expliqué une source proche donc du couple. D'autant que quelques jours plus tôt, la blonde informait ses 8 millions de followers sur TikTok de sa rupture avec une autre star de la NFL, Braxton Berrios, de l'art de jouer sur son propre terrain. On se retrouve très vite avec d'autres actualités people.

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0: Après un premier mandat impacté par les différentes crises, la liste portée par Ghislain Delvaux est arrivée en tête des suffrages avec plus de 72%. Les Esbligeois ont donc préféré placer leur confiance au maire sortant. Une satisfaction totale pour Ghislain Delvaux.
1: En 2020, on avait été élu avec plus de 53% des votes, malgré un contexte, comme on le sait tous, avec la période Covid. Aujourd'hui, on a été élu à plus de 72% avec plus de 56% de participation, donc une participation qui est assez honorable sur le secteur. Et c'est vrai que ce résultat fort nous engage avec toute mon équipe parce que la responsabilité, elle est encore beaucoup plus importante et il ne faut surtout pas décevoir la très grande majorité des Esbligeois qui nous ont refait confiance. Et c'est vrai que 72%, c'est pas anodin. C'est-à-dire que je pense qu'ils nous remerciaient vraiment du travail qu'on a accompli sur le mandat précédent. Et donc voilà, donc le travail là aujourd'hui, il est encore beaucoup plus important. Très très fier et j'ai la chance aujourd'hui d'être encore mieux entouré, on va dire, d'une certaine manière, parce que j'ai une nouvelle équipe aujourd'hui qui est performante, qui est encourageante et motivée. Et c'est ça qui est, avec un sens commun, c'est vraiment l'intérêt général. J'ai pas eu un seul élu présent qui était vers un intérêt un peu personnel de vouloir s'engager pour y trouver quelque chose pour son quotidien.
0: D'ores et déjà à l'œuvre, l'équipe municipale se penche sur des projets majeurs pour Esbly.
1: Une équipe qui est vraiment motivée, donc vraiment prête. Je les vois régulièrement, enfin que ce soit sur nos échanges réguliers, ils ont vraiment fait avancer les choses. Malgré le contexte un peu économique que l'on connaît difficile, ils connaissent le mot d'ordre, c'est réussir à faire bien et beaucoup avec peu. Et ils ont bien compris le message. Et voilà, c'est une véritable fierté de me dire que je suis pas tout seul pour ce nouveau mandat et d'être vraiment, vraiment, vraiment accompagné. Il y a l'expérience, mais il va être aussi encore plus difficile parce que c'est vrai que tout ce qui s'est passé depuis 2020, on peut pas dire que pour les collectivités, les finances publiques soient dans les meilleures configurations, on va dire. Mais l'objectif que l'on a, c'est vraiment être dans cette continuité d'améliorer le quotidien des habitants, que ce soit du plus jeune au senior, avec différentes petites actions que l'on veut mettre en place, comme on a pu le mettre avec le transport senior. On sentait qu'on avait un besoin de mobilité pour nos seniors parce que la configuration de notre collectivité avec d'énormes coteaux pour aller se déplacer, faire ses courses à pied, bah, ça rend difficile ces déplacements. Donc voilà, c'est améliorer le quotidien comme on a pu le faire aussi avec nos plus jeunes avec un service passerelle, c'est-à-dire que nos animateurs le mercredi emmènent les enfants aux activités sportives parce qu'on sait que les parents travaillent et ne peuvent pas se le permettre. Aujourd'hui, la conjoncture fait qu'on n'a pas le choix. Donc voilà, c'est améliorer le quotidien sur des petites choses qu'on rajoute.
0: Lors du conseil municipal d'installation, Ghislain Delvaux a officiellement été réélu maire d'Esbly. Les habitants avaient placé sa liste en tête des suffrages avec 72%.

Bonjour, tennis, Roland-Garros en italien est assuré de fouler l'ocre en finale dimanche, porte d'Auteuil, Flavio Cobolli s'est défait hier en quart de finale du canadien Félix Auger-Aliassime en 4-7, 4-6, 6-4, 6-4, 6-4 à l'issue d'un match longtemps indécis. Dans le tableau féminin, Arina Sabalenka ne soulèvera pas son premier titre à Roland-Garros. Si elle s'est inclinée en finale lors de l'édition 2025, la Biélorusse est tombée de haut hier face à la 23e mondiale. Sabalenka s'est effondrée et laisse donc à Diana Schneider le ticket pour une demi-finale inédite face à la Polonaise Maja Walinska. Football, l'édition 2026 du Trophée des Champions connaît dorénavant son stade. Cette rencontre aura lieu le dimanche 16 août prochain à 20h45 et opposera le Paris Saint-Germain, champion de France en titre, au Racing Club de Lens, vainqueur de la Coupe de France. Ce match sera diffusé sur Ligue 1 Plus. Ce tirage au sort a été effectué en raison de l'absence d'accord entre les deux clubs. Ligue 1, libre de tout engagement depuis la fin de son aventure lilloise cette saison, Bruno Genesio semble avoir trouvé un nouveau point de chute. Selon les informations de Foot Mercato, le coach de 59 ans aurait récemment échangé avec le président de l'OM, Stéphane Richard. Il semblerait que les deux parties aient rapidement trouvé un terrain d'entente. Il ne resterait que quelques détails à régler avant la signature du contrat. Rugby, initialement sous contrat avec Pau jusqu'en juin 2028, le deuxième ligne international Hugo Oradou a prolongé son engagement avec le club béarnais pour 2 années de plus. Formé à Sarlat puis à Mont-de-Marsan, le fils cadet de l'ancien deuxième ligne David Oradou est arrivé dans le Béarn à seulement 17 ans. À l'été 2020, il a su gagner sa place dans le groupe et a porté le maillot de la section paloise à 79 reprises, avec des performances qui l'ont amené à rejoindre le 15 de France à 12 reprises. C'est la fin de ce Flash Sport. Une très bonne journée à toutes et à tous.

0: Cette année, le Lumini Safari Reserve célèbre son 20e anniversaire. Au fil du temps, le parc zoologique s'est complètement transformé pour accueillir et préserver de nombreuses espèces dans leur milieu naturel. Un dévouement pour le bien-être animal qui se transmet de génération en génération chez les jardins. Le président du Lumini Safari Reserve, Hugo Jardin.
1: Toujours cette même vision et cette même idéologie qui est celle des grands espaces où on essaie de se rapprocher au mieux de ce que ces animaux peuvent retrouver comme milieu à l'état sauvage. Donc on est bien conscient que les animaux dans un monde idéal vivraient dans la nature. Mais aujourd'hui, au 21e siècle, en 2026, quand on voit les contraintes auxquelles ces animaux sont exposés dans la nature, on peut sans aucun doute affirmer qu'ils peuvent s'épanouir dans un parc extensif avec des grands domaines, des grands espaces, et ici notamment en Seine-et-Marne au Lumini Safari Reserve. Tout à fait, il a été réfléchi autour de 3 circuits dès son ouverture en 2006 et on continue à faire perdurer cette vision. Donc 3 continents, le continent asiatique, le continent américain et le continent africain.
0: Imaginez autour de 3 circuits, le Lumini Safari Reserve a été pensé pour les espèces avec des enclos surdimensionnés et sur mesure.
1: Donc, dans ce circuit africain, on va retrouver diverses espèces de félins, notamment des lions, alors des lions du sud de l'Afrique, des lions du nord de l'Afrique, des lions blancs, le lion blanc qui vit en Afrique du Sud et notamment au sein du parc national du Kruger. On va y retrouver aussi des cervales, des caracals, on va y retrouver des chats, notamment les chats des sables, qui est une espèce emblématique de notre parc puisque nous sommes les coordinateurs européens de cette espèce. C'est nous qui coordinons les nouvelles installations et qui gérons la population européenne de ces petits chats. Nous en avons d'ailleurs 17 au sein du Lumini Safari Reserve avec plusieurs bébés. Des chats de Gordonie qui est l'ancêtre du chat domestique qui a été domestiqué par les Égyptiens. Et puis on va aussi retrouver des panthères avec notamment les panthères noires, cet animal assez emblématique du continent africain. On retrouve aussi des panthères noires en Asie, mais on a fait le choix de les disposer sur ce continent africain parce que ça avait une certaine cohérence. Il y a des panthères noires qu'on peut retrouver notamment en Afrique du Sud et dans d'autres parties de l'Afrique. Et cette année, une belle nouvelle puisque nous avons deux bébés panthères noires qui fêtent leurs 3 mois et qui évoluent dans leur territoire avec leur maman, leur papa, leur tante. Et c'est assez fun de les voir explorer, escalader les arbres et s'épanouir dans la canopée.
0: Au Lumini Safari Reserve, les animaux vivent en toute quiétude. Confortablement installés dans des enclos surdimensionnés, elles peuvent se reproduire et préserver leurs propres espèces. Les visiteurs les découvrent autour de 3 circuits, le continent asiatique, le continent américain et le continent africain.
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3: Bonjour docteur.

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1: Bonjour à tous, dans l'actualité people du jour, on parle de Tom Brady, encore une bombe à son bras. L'année dernière, en 2025, sa Gisèle Dex a eu un troisième enfant et épousé Joaquim Valente. Autant dire que le champion du football américain devait se sentir un peu en loose day. Heureusement, en ce début d'année 2026, l'athlète âgé de 48 ans sait comment se consoler. Parti en vacances à Saint-Barth, il a ainsi allègrement fricoté avec la jeune et belle Alix Hirl, une influenceuse âgée de 25 ans. Entre elle et Tom, ça a tout de suite accroché, a expliqué une source proche donc du couple. D'autant que quelques jours plus tôt, la blonde informait ses 8 millions de followers sur TikTok de sa rupture avec une autre star de la NFL, Braxton Berrios, de l'art de jouer sur son propre terrain. On se retrouve très vite avec d'autres actualités people.
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0: Après deux précédentes soirées réussies, le service du développement économique de Marne-et-Gondoire a réuni plus d'une centaine d'entreprises dans les locaux de l'école supérieure du numérique, l'école 89 de Ferrières-en-Brie. Une soirée intitulée « Liens en action » pour guider les entreprises du territoire dans ces nouvelles technologies. Le vice-président en charge des PME-PMI, Pascal Leroy.
1: Ça va être la troisième soirée consacrée à l'IA que nous, avec Marne-et-Gondoire, nous organisons. Les deux premières se sont tenues donc au Carré Haussmann, à Jossigny. On avait déjà beaucoup de participants. Dans l'intervalle, on a proposé des cycles de formation. Il y a eu 4 formations. Donc, toutes les formations étaient complètes. Donc, il y a eu quand même un véritable attrait. Et puis, on a proposé de participer à des expérimentations d'époque, on va dire des proof of concept. Ces POC ont permis donc à 6 entreprises de travailler avec des stagiaires de l'école 89, Deep Tech, à un projet d'IA dédié à leur usage. On a vraiment un bon positionnement au niveau de l'agglo par rapport à l'IA. Effectivement, on était quand même dans une découverte, mais ça va très vite. Hein, et je pense que le monde de l'entreprise a besoin, quelque part, là, de se régénérer. C'est une nouveauté, c'est pas sans risque, il faut quand même bien expliquer le sujet. Et je pense que ces moments-là sont quand même très importants pour ça.
0: Lors de cette soirée liée en action, les entrepreneurs ont découvert l'IA sous toutes ses formes. Ils sont même tous repartis avec une charte de l'IA prête à l'emploi.
2: Les entreprises s'interrogent, les collectivités cherchent à développer le monde économique, en tout cas à y contribuer. Donc il est assez normal que nous, dans l'intérêt général, nous prenions le sujet en main pour le porter au niveau des entreprises, notamment de petites entreprises qui n'ont pas les moyens, les services informatiques et les experts pour développer cette possibilité. C'est vrai que l'IA, ça interroge tout le monde. On voit qu'avec quelques mots-clés sur ChatGPT, on sort des choses parfois qui ont l'air extraordinaires. En tout cas, on sait que c'est une aide incontournable pour les entreprises. Donc c'est notre rôle de démystifier peut-être l'IA et surtout de bien cibler. C'est-à-dire que l'IA, c'est extrêmement vaste. Ça ne peut être utile de notre point de vue aux entreprises que si c'est ciblé. Donc il faut qu'on accompagne les entreprises pour qu'elles définissent bien leurs besoins, pour qu'elles aient les bonnes solutions à mettre en face.
0: La troisième soirée autour de l'IA réunit plus d'une centaine d'entreprises dans les locaux de l'école 89, l'école supérieure du numérique. Une soirée pilotée par le service du développement économique de Marne-et-Gondoire qui a permis de lever toutes les zones d'ombre autour de l'IA.

Bonjour, tennis, Roland-Garros, un Italien est assuré de fouler l'ocre en finale dimanche, porte d'Auteuil, Flavio Cobolli s'est défait hier en quart de finale du Canadien Félix Auger-Aliassime en 4-7, 4-6, 6-4, 6-4, 6-4, à l'issue d'un match longtemps indécis. Dans le tableau féminin, Arina Sabalenka ne soulèvera pas son premier titre à Roland-Garros. Si elle s'est inclinée en finale lors de l'édition 2025, la Biélorusse est tombée de haut hier face à la 23e mondiale. Sabalenka s'est effondrée et laisse donc à Diana Schneider le ticket pour une demi-finale inédite face à la Polonaise Maja Walińska. Football, l'édition 2026 du Trophée des Champions connaît dorénavant son stade. Cette rencontre aura lieu le dimanche 16 août prochain à 20h45 et opposera le Paris Saint-Germain, champion de France en titre, au Racing Club de Lens, vainqueur de la Coupe de France. Ce match sera diffusé sur Ligue 1 Plus. Ce tirage au sort a été effectué en raison de l'absence d'accord entre les deux clubs. Ligue 1, libre de tout engagement depuis la fin de son aventure lilloise cette saison, Bruno Genesio semble avoir trouvé un nouveau point de chute. Selon les informations de Foot Mercato, le coach de 59 aurait récemment échangé avec le président de l'OM, Stéphane Richard. Il semblerait que les deux parties aient rapidement trouvé un terrain d'entente. Il ne resterait que quelques détails à régler avant la signature du contrat. Rugby, initialement sous contrat avec Pau jusqu'en juin 2028, le deuxième ligne international Hugo Oradou a prolongé son engagement avec le club béarnais pour 2 années de plus. Formé à Sarlat puis à Mont-de-Marsan, le fils cadet de l'ancien deuxième ligne David Oradou est arrivé dans le Béarn à seulement 17 ans. À l'été 2020, il a su gagner sa place dans le groupe et apporter le maillot de la section paloise à 79 reprises, avec des performances qui l'ont amené à rejoindre le 15 de France à 12 reprises. C'est la fin de ce Flash Sport. Une très bonne journée à toutes et à tous.

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1: C'est un rendez-vous devenu immanquable pour les Valeurs européens. Ce samedi, les familles se retrouvent toutes à Manilongre pour Family Mania. De 10h30 à 18h, c'est au complexe sportif Émilien Déol que les petits comme les plus grands pourront jouer en toute convivialité. Le président de Val d'Europe Agglomération, Philippe Descrouet.
2: Alors on verra si on peut tourner. On a fait une fois à Saint-Germain-sur-Morin. Je sais que peut-être que le nouveau maire aura envie qu'on le refasse aussi chez lui une nouvelle fois. Parce que ça draine tellement de monde que notre problème, c'est le stationnement. Donc la commune de Magny s'y est proposée. Donc on fait ça dans son environnement. Il y a un espace vraiment super pour le faire avec le stade et le gymnase qui est juste à côté. Puis ça permet aussi de faire les stationnements. Donc Family Mania, c'est vraiment, voilà. Vous savez qu'on a Assomania à l'agglomération. C'est le deuxième gros événements, Family Mania. Là, on est vraiment tourné dans le monde de la petite enfance. Allez, on va dire jusqu'à 10, 15, 20 ans. Mais après, on a aussi dans Family Mania tout un tas de choses qui concernent la famille. Donc voilà, donc c'est à la fois la jeunesse, la famille au sens large. Donc on a beaucoup de partenaires. Toujours pareil, vous avez des spectacles, vous avez des structures gonflables, vous avez des activités manuelles, des activités créatives, ludiques, pédagogiques. Vous avez des stands sur la parentalité. Voilà, vous savez que la parentalité dont s'occupe vraiment la maison Valeurs européennes chez nous sera aussi présente avec beaucoup de partenaires.
1: Cette année encore, Family Mania proposera plus d'une trentaine d'animations pour tous les âges. Un événement intergénérationnel pensé pour toutes les familles.
2: Vous avez tous les métiers de la petite enfance. Vous savez qu'on a quand même pas mal de crèches sur le territoire. Donc avec le réseau, ce qu'on appelait le RAM avant, les réseaux, maintenant c'est le RPE, ou un réseau petite enfance. Et puis vous avez des espaces aussi pour les bébés. Et puis la mini-ferme, ça c'est ce qui plaît beaucoup pour partir à la rencontre des animaux. On peut, vous savez, on le fait souvent, on amène des petits animaux. Les enfants peuvent les toucher, ces petites chèvres, des poules, des petits cochons, etc. Et puis vous allez avoir aussi pas mal de spectacles aussi. Hein. Alors vous avez beaucoup pour les tout petits, et puis pour spectacles aussi d'humour et d'énergie, voilà, des performances de bulles géantes, de démonstrations d'art et du cirque. Je vous donne un petit peu toute la liste parce que voilà, c'est vraiment à faire en famille. Un événement à pas monter, donc au complexe sportif d'Émilie Andéol à Magny-le-Hongre.
1: Alors, vous l'aurez compris, ce samedi, c'est le grand retour de Family Mania à Magny-le-Hongre. De 10h30 à 18h, les familles sont toutes invitées à faire la fête et profiter des nombreuses activités. Un temps fort incontournable pour le territoire.

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La météo pour ce vendredi 5 juin, la perturbation de la veille laisse la place à un temps frais et variable avec un risque d'averse. Les températures pour ce vendredi matin, 11 degrés sur Orléans et Paris, 11 également pour Brest, 12 à Lille, Cherbourg, Lyon et Toulouse, 13 degrés sur Strasbourg et Bordeaux, 14 à Biarritz et Marseille, 15 degrés pour Perpignan, 17 à Nice et 18 pour Bastia. Et pour ce vendredi après-midi, entre 15 et 19 degrés sur le moitié nord, il fera 15 en Bretagne, 16 en Normandie, 17 sur les Hauts-de-France et sur l'Île-de-France, 18 degrés sur le centre-Val de Loire, 19 sur le Grand Est, 19 également sur l'Occitanie, entre 18 et 19 degrés sur la Nouvelle-Aquitaine, 20 degrés sur la vallée du Rhône, 21 pour la Corse, 22 à 23 degrés sur le golfe du Lion et entre 23 et 25 degrés sur la Côte d'Azur.

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0: À Lagny-sur-Marne, la saison estivale a bien démarré. Ce vendredi, les bords de Marne seront animés par une petite nouveauté, la fameuse guinguette Lagny Je T'aime. Située à proximité du cinéma, la guinguette estivale s'annonce déjà comme étant innovante et conviviale. L'adjointe au maire en charge des animations, Héloïse Foucault.
1: Bien, c'est une promesse de campagne de notre maire Jean-Paul Michel qui a voulu faire revivre la tradition des guinguettes en bord de Marne. Vous savez qu'au 19e siècle, les Parisiens venaient de Paris en train, prenaient un bateau pour se rendre sur la guinguette qui est à Lagny-sur-Marne, quai de la Gourdine, à la place de la Villa. Aujourd'hui, ça s'appelait les Marronniers. Donc voilà, tout ça pour dire que Lagny-sur-Marne, c'est une histoire aussi de guinguettes et que le maire avait à cœur de faire revivre ça. Ça permettra tout simplement tout au long de l'été de croiser les publics, de faire venir les familles, les amis dans un cadre sympa, festif et absolument assez innovant puisqu'on propose et une structure et une programmation qui va étonner les latiniaciens et les latiniaciennes. Cette guinguette, ça sera le trait d'union entre nos différentes programmations tout au long de l'été. Donc vous aurez évidemment le fameux week-end de la fête de la musique, la Marne en musique, qui va proposer une programmation festive, estivale, avec aussi bien des spectacles que des propositions musicales. Et puis ensuite, très vite, on arrivera sur l'Oasis. Vous savez qu'on propose aux familles latiniaciennes des jeux, une programmation culturelle pour traverser l'été. Donc la guinguette, elle va se situer au carrefour de tout ça et elle va permettre de structurer une offre vraiment dynamique en bord de Marne.
0: Pour profiter des soirées estivales comme il se doit, la commune s'est rapprochée d'Anthony de la société Les Quatre Frangins pour imaginer des animations à la hauteur des attentes.
2: Alors oui, effectivement, donc ça serait une guinguette revisitée avec les codes quand même de la guinguette traditionnelle, avec les guirlandes guinguettes, le plancher bois, mais aussi un design un peu contemporain, car tout sera installé dans des containers maritimes. Donc voilà, une guinguette 2.0 aussi, notamment sur la programmation. Donc tous les jours des ouvertures, donc du mercredi au dimanche, il y aura des animations. Donc le mercredi, on aura l'Open Jukebox où vous pourrez sélectionner les musiques et les diffuser en live sur notre système de sonorisation. Le mercredi, on aura donc le blind test, pareil, c'est un système assez moderne où sa reconnaissance vocale avec votre téléphone portable, vous scannez un QR code et donc après vous enregistrez toutes les informations demandées et vous avez votre nom qui apparaît sur l'écran géant. Le vendredi, on est sur Super Friday, donc c'est une programmation de DJ avec de la musique actuelle et électro pour les plus jeunes. Le samedi, on est sur la Casa Caliente avec des cours de bachata, de danse latine, des DJ sur les rythmes de rythme latino. Et le dimanche, on revient vraiment sur le bal traditionnel, bal musette, avec de l'accordéon et des différents groupes qui vont animer donc la guinguette.
0: En famille ou entre amis, il est grand temps de profiter des soirées estivales. Autour d'un barbecue, d'un blind test ou même d'un verre, la guinguette des Bords de Marne ouvre ses portes ce vendredi. La guinguette Lagny Je T'aime, c'est tout simplement le spot de l'été.

Bonjour, l'homme mis en examen dans l'enquête sur la disparition de Liana, collégienne de 11 ans, toujours recherchée et visée par une nouvelle plainte pour viol sur mineur. C'est ce qu'a annoncé la procureure d'Auch lors d'une conférence de presse. Cela s'ajoute à trois procédures dans lesquelles il a été mis en cause dans le passé. Le dépistage de l'exposition au cadmium en laboratoire de ville sera remboursé pour les patients à risque à partir du 16 juin en vertu d'une décision de l'Union nationale des caisses d'assurance maladie publiée au journal officiel. Le dosage urinaire du cadmium, appelé cadmiurie, pourra être prescrit par un médecin aux personnes potentiellement surexposées du fait de leur lieu de résidence. La consommation française de carburant routier a encore enregistré sur l'ensemble du mois de mai une forte baisse de 12% sur un an, confirmant une évolution des comportements face à la flambée des prix à la pompe liée à la guerre au Moyen-Orient. C'est ce qu'a fait savoir le ministère de l'Économie. L'Allemagne échoue pour la première fois à être élue au Conseil de sécurité de l'ONU. Le Portugal et l'Autriche ont été préférés à la première économie européenne par l'Assemblée générale pour les deux sièges européens à pourvoir pour la période 2027-2028. Dans son dernier rapport consacré aux riches en France, l'Observatoire des inégalités fixe le seuil de richesse au double du niveau de vie médian en France, soit 4 292 euros mensuels après impôt pour une personne seule, 6 400 euros pour un couple, 10 700 euros pour un couple avec deux adolescents. Cela représente 7,5% de la population, soit 4,8 millions de personnes, selon cette association spécialisée dans l'analyse des inégalités sociales. C'est la fin de ce flash, une très bonne journée à notre écoute.

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1: Vous allez retrouver des herbes qui ont été introduites avec un abricot romarin, mandarine estragon par exemple, l'oseille qui est également travailler avec un coulis d'arachide qui lui donne beaucoup de gourmandise. Voilà, je pense qu'il faut venir découvrir la fraise également avec menthe poivrée et coulis cassis que tu as pu goûter dès ce matin. Donc là, il va falloir vraiment venir découvrir tout ça. Des spécificités aussi avec des tests comme la glace à l'huile d'olive, éclat d'olive verte et qui plaît. Voilà, qui plaît beaucoup. 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En fait, il faut la tester pour en faire son avis. 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Voilà, ça c'est important. On a des belles matières dans notre glace et on le ressent tout simplement. En fait, pas besoin d'en dire plus. Je pense qu'il faut les goûter et les ressentir.
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La météo pour ce jeudi 4 juin, temps perturbé avec de la pluie ou des averses qui circulent sur une grande partie du pays dans une ambiance assez fraîche. Ça change de la semaine dernière. Les températures pour ce jeudi matin, 13 degrés sur Brest, 14 sur Cherbourg, 15 à Lille, Paris, Orléans et Strasbourg, 15 également sur Lyon, 17 degrés sur Bordeaux, Biarritz, Toulouse, Nice et Marseille, 18 à Perpignan et Ajaccio. Et pour ce jeudi après-midi, entre 15 et 21 degrés sur une moitié nord, il fera 15 en Bretagne, 16 en Normandie, 18 degrés sur le centre-Val de Loire, les Hauts-de-France, 19 sur la Bourgogne et l'Île-de-France, 21 degrés sur le Grand Est. Dans la moitié sud, comptez entre 17 et 26 degrés, il fera 17 sur la Nouvelle-Aquitaine et sur l'Occitanie, 19 sur la vallée du Rhône, 24 en Corse et de 25 à 26 le long de la Méditerranée.

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0: Après 9 ans de fermeture et de combat, le musée archéologique de Chelles, Alfred Bonneau, a rouvert ses portes dans le quartier du centre-ville. Dans un espace d'exposition de 400 mètres carrés, c'est plus de 3500 objets de collection qui sont exposés. Une page importante de l'histoire de Chelles, le maire Brice Rabast.
1: C'est un magnifique musée, mais s'il est bien fait, il a nécessité beaucoup de temps, beaucoup de travail pour la recherche du projet, pour le travail sur sa consolidation, mais aussi sur comment organiser les collections, l'espace muséographique. Et en fait, c'est aussi beaucoup de temps pour trouver les fonds, surtout dans cette période difficile. Mais aujourd'hui, on a un très très beau musée qui retrace 300 000 ans d'histoire, qui met en avant de belles collections qui sont uniques en France et dans le monde et qui permettront aux petits et aux grands, aux historiens comme aux amateurs, de découvrir cette belle histoire. Et je crois que c'est vraiment un musée qui est destiné aussi beaucoup aux enfants de notre ville, notamment de notre département. Ça sera sans doute parfois le premier musée qu'ils verront et c'est une belle aventure pour eux et c'est aussi surtout eux qui l'ont destiné. C'était historiquement un petit musée qui avait son intérêt, mais avec une collection qui n'était pas visible. Et aujourd'hui, c'est un musée totalement accessible, beaucoup plus grand. Ça a nécessité beaucoup de travail aussi pour mettre en avant les collections. J'invite vraiment vos auditeurs à venir le voir. Oui, c'était 9 ans de travail pour ça. Et on est parti de bonnes intentions, on est parti d'un travail d'historien qui, il y a plus d'un siècle, ont travaillé pour constituer une collection. Elle était vraiment trop petite, dans un espace trop petit. Aujourd'hui, elle est vraiment dans un espace qui est digne de cette belle collection.
0: Inauguré en mai dernier, le musée archéologique de Chelles, Alfred Bonneau, a officiellement rouvert ses portes au public. Situé dans le quartier du centre-ville, le musée compte plus de 3500 objets d'histoire. Un musée accessible et ouvert à tous.

Bonjour tennis, Roland-Garros en italien est assuré de fouler l'ocre en finale dimanche, porte d'Auteuil, Flavio Cobolli s'est défait hier en quart de finale du canadien Félix Auger-Aliassime en 4-7, 4-6, 6-4, 6-4, 6-4 à l'issue d'un match longtemps indécis. Dans le tableau féminin, Arina Sabalenka ne soulèvera pas son premier titre à Roland-Garros. Si elle s'est inclinée en finale lors de l'édition 2025, la Biélorusse est tombée de haut hier face à la 23e mondiale. Sabalenka s'est effondrée et laisse donc à Diana Schneider le ticket pour une demi-finale inédite face à la Polonaise Maja Walinska. Football, l'édition 2026 du Trophée des Champions connaît dorénavant son stade. Cette rencontre aura lieu le dimanche 16 août prochain à 20h45 et opposera le Paris Saint-Germain, champion de France en titre, au Racing Club de Lens, vainqueur de la Coupe de France. Ce match sera diffusé sur Ligue 1+. Ce tirage au sort a été effectué en raison de l'absence d'accord entre les deux clubs. Ligue 1, libre de tout engagement depuis la fin de son aventure lilloise cette saison, Bruno Genesio semble avoir trouvé un nouveau point de chute. Selon les informations de Foot Mercato, le coach de 59 ans aurait récemment échangé avec le président de l'OM, Stéphane Richard. Il semblerait que les deux parties aient rapidement trouvé un terrain d'entente. Il ne resterait que quelques détails à régler avant la signature du contrat. Rugby, initialement sous contrat avec Pau jusqu'en juin 2028, le deuxième ligne international Hugo Oradou a prolongé son engagement avec le club béarnais pour 2 années de plus. Formé à Sarlat puis à Mont-de-Marsan, le fils cadet de l'ancien deuxième ligne David Oradou est arrivé dans le Béarn à seulement 17 ans. À l'été 2020, il a su gagner sa place dans le groupe et a porté le maillot de la section paloise à 79 reprises, avec des performances qui l'ont amené à rejoindre le 15 de France à 12 reprises. C'est la fin de ce Flash Sport. Une très bonne journée à toutes et à tous.

0: Après des élections municipales anticipées en 2023, la liste de Caroline Oliac était la seule inscrite en préfecture au premier tour des élections municipales. Les Villers-Morinois ont donc largement renouvelé leur confiance en l'équipe Villiers Village pour l'avenir avec un taux de participation de plus de 44%. Le maire, Caroline Oliac.
1: Nous avons été agréablement surpris en 2026 pendant la campagne de n'avoir qu'une seule liste, personne en face de nous. Mais les habitants se sont quand même déplacés assez nombreux pour notre réunion publique, ils avaient envie de venir échanger avec nous. Nous avons également eu beaucoup de retours sur le questionnaire que nous avons lancé pendant la période électorale. Beaucoup de soutien des habitants qui ont remarqué qu'effectivement, en 3 ans, nous avions mené beaucoup de projets, des gros projets, des projets notamment structurants comme l'agrandissement de la cantine et la création d'une salle de quartier à usage de salle de garderie, qui est un projet qui avait été lancé en amont, mais que nous avons repris de A à Z puisqu'il ne correspondait pas aux besoins, puisque nous sommes passés donc d'une moyenne d'environ 160 enfants en 2018 à 250 actuellement. Donc il était urgent d'agrandir correctement la cantine et d'avoir une salle de garderie dédiée.
0: D'ores et déjà à l'œuvre, l'équipe municipale se penche sur des projets majeurs pour Villiers-sur-Morin.
1: Nous avons poursuivi les projets que nous avions

0: engagés, donc notamment les travaux d'enfouissement. Donc nous continuons de travailler avec le syndicat d'électrification de Seine-et-Marne pour pouvoir réaliser les enfouissements des réseaux aériens au rythme d'une rue par an et dans la foulée faire les travaux de voirie dans cette rue. Depuis à peu près 18 mois, nous travaillons avec les habitants. Chaque fois, nous les convions à une réunion publique en amont des travaux pour leur expliquer comment ça va se passer, puisque donc nous avons conscience qu'il y a à peu près toutes les rues de la commune à refaire, mais nous souhaitons les faire de manière structuré en réalisant les enfouissements de réseaux auparavant. Et nous avons également un gros travail sur les reprises, les alignements de voiries, puisque il faut savoir qu'aujourd'hui, la plupart des habitants possèdent le trottoir devant chez eux et que pour pouvoir réaliser les enfouissements, il faut d'abord pouvoir reprendre ces alignements de voiries au nom de la commune, les intégrer dans le domaine public. Donc on a en fait tout un travail préparatoire en amont des enfouissements et de la voirie qui est assez important, qui représente un coût également, parce qu'il faut que la commune reprenne les alignements, finance donc en partie les enfouissements puisque le syndicat d'électrification prend une partie à charge et réalise ensuite les travaux de voirie. Donc c'est long, mais nous avons pris un petit peu notre rythme de croisière en réalisant donc une rue par an.
1: Lors du conseil municipal d'installation, Caroline Oliac a officiellement été réélue maire de Villiers-sur-Morin. Les habitants avaient placé sa liste en tête des suffrages avec 100%.
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Aujourd'hui, gros plan sur Pierre Billon. Pierre Billon voit le jour en juillet 1946 à Paris. Fils de l'actrice chanteuse Patachou, le jeune garçon grandit dans le milieu artistique. Plus tard, il rencontre Michel Sardou dans les coulisses du théâtre où ils jouent leurs parents respectifs. Très vite, les deux garçons deviennent amis. Devenus inséparables, ils commencent à collaborer à la fin des années 60. Pierre Billon va écrire et composer de nombreuses chansons pour le chanteur. 10 ans plus tôt, Je vole, Je ne suis pas mort, Le mauvais homme, Être une femme. Il va également réaliser certains albums. Au début des années 80, leur collaboration prend fin lorsque Johnny Hallyday lui demande de travailler avec lui. Il va lui écrire et composer plusieurs chansons. Il va également participer à l'élaboration de certains spectacles de Johnny. Pierre Billon ne se contente pas d'écrire et de composer pour ses deux amis. Il travaille avec de nombreuses personnalités du showbiz. Julio Iglesias, Gérard Lenormand ou encore Dick Rivers. Il poursuit aussi une carrière en solo en sortant quelques albums qui reçoivent de bonnes critiques. En 2001, il se diversifie et fonde avec Jean Morat Tattoo Music, société spécialisée dans la production et la création musicale, de vidéos et même d'enregistrements sonores. En 2017, il retrouve Michel Sardou pour son dernier album Le Choix du Fou. Pierre Billon va composer et écrire plusieurs chansons et va donc accompagner le chanteur lors de sa tournée. Côté vie privée, il a un fils, Pierre Michel, né en 1978, qui porte le prénom de son célèbre parrain Michel Sardou, et une fille également prénommée Marie. On se retrouve très vite avec d'autres infos

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0: Après un premier mandat impacté par les différentes crises, la liste portée par Ghislain Delvaux est arrivée en tête des suffrages avec plus de 72%. Les Esbligeois ont donc préféré placer leur confiance au maire sortant. Une satisfaction totale pour Ghislain Delvaux.
1: En 2020, on avait été élu avec plus de 53% des votes, malgré un contexte, comme on le sait tous, avec la période Covid. Aujourd'hui, on a été élu à plus de 72%, avec plus de 56% de participation, donc une participation qui est assez honorable sur le secteur. Et c'est vrai que ce résultat fort nous engage avec toute mon équipe, parce que la responsabilité, elle est encore beaucoup plus importante. Et il ne faut surtout pas décevoir la très grande majorité des Esbligeois qui nous ont refait confiance. Et c'est vrai que 72%, c'est pas anodin. C'est-à-dire que je pense qu'ils nous remerciaient vraiment du travail qu'on a accompli sur le mandat précédent. Et donc voilà, donc le travail là aujourd'hui, il est encore beaucoup plus important. Très très fier, et j'ai la chance aujourd'hui d'être encore mieux entouré, on va dire, d'une certaine manière, parce que j'ai une nouvelle équipe aujourd'hui qui est performante, qui est encourageante et motivée. Et c'est ça qui est, avec un sens commun, c'est vraiment l'intérêt général. J'ai pas eu un seul élu présent qui était vers un intérêt un peu personnel de vouloir s'engager pour y trouver quelque chose pour son quotidien.
0: D'ores et déjà à l'œuvre, l'équipe municipale se penche sur des projets majeurs pour Esbly.
1: Une équipe qui est vraiment motivée, donc vraiment prête. Je les vois régulièrement, enfin que ce soit sur nos échanges réguliers, ils ont envie de vraiment faire avancer les choses. Malgré le contexte un peu économique que l'on connaît difficile, ils connaissent le mot d'ordre, c'est réussir à faire bien et beaucoup avec peu. Et ils ont bien compris le message, et voilà, c'est une véritable fierté de me dire que je suis pas tout seul pour ce nouveau mandat et d'être vraiment accompagné. Il y a l'expérience, mais il va être aussi encore plus difficile, parce que c'est vrai que tout ce qui s'est passé depuis 2020, on peut pas dire que pour les collectivités, les finances publiques soient dans les meilleures configurations, on va dire. Mais l'objectif que l'on a, c'est vraiment être dans cette continuité d'améliorer le quotidien des habitants, que ce soit du plus jeune au senior, avec différentes petites actions que l'on veut mettre en place, comme on a pu le mettre avec le transport senior. On sentait qu'on avait un besoin de mobilité pour nos seniors, parce que la configuration de notre collectivité, avec d'énormes coteaux pour aller se déplacer, faire ses courses à pied, ça rend difficile ces déplacements. Donc voilà, c'est améliorer le quotidien, comme on a pu le faire aussi avec nos plus jeunes, avec un service passerelle, c'est-à-dire que nos animateurs le mercredi emmènent les enfants aux activités sportives, parce qu'on sait que les parents travaillent, ils ne peuvent pas se le permettre. Aujourd'hui, la conjoncture fait qu'on n'a pas le choix. Donc voilà, c'est améliorer le quotidien sur des petites choses qu'on rajoute.
0: Lors du conseil municipal d'installation, Ghislain Delvaux a officiellement été réélu maire d'Esbly. Les habitants avaient placé sa liste en tête des suffrages avec 72%.

Bonjour, tennis, Roland-Garros, un Italien est assuré de fouler l'ocre en finale dimanche, porte d'Auteuil, Flavio Cobolli s'est défait hier en quart de finale du Canadien Félix Auger-Aliassime en 4-7, 4-6, 6-4, 6-4, 6-4, à l'issue d'un match longtemps indécis. Dans le tableau féminin, Arina Sabalenka ne soulèvera pas son premier titre à Roland-Garros. Si elle s'est inclinée en finale lors de l'édition 2025, la Biélorusse est tombée de haut hier face à la 23e mondiale. Sabalenka s'est effondrée et laisse donc à Diana Schneider le ticket pour une demi-finale inédite face à la Polonaise Maja Walinska. Football, l'édition 2026 du Trophée des Champions connaît dorénavant son stade. Cette rencontre aura lieu le dimanche 16 août prochain à 20h45 et opposera le Paris Saint-Germain, champion de France en titre, au Racing Club de Lens, vainqueur de la Coupe de France. Ce match sera diffusé sur Ligue 1 Plus. Ce tirage au sort a été effectué en raison de l'absence d'accord entre les deux clubs. Ligue 1, libre de tout engagement depuis la fin de son aventure lilloise cette saison, Bruno Genesio semble avoir trouvé un nouveau point de chute. Selon les informations de Foot Mercato, le coach de 59 ans aurait récemment échangé avec le président de l'OM, Stéphane Richard. Il semblerait que les deux parties aient rapidement trouvé un terrain d'entente. Il ne resterait que quelques détails à régler avant la signature du contrat. Rugby, initialement sous contrat avec Pau jusqu'en juin 2028, le deuxième ligne international Hugo Oradou a prolongé son engagement avec le club béarnais pour 2 années de plus. Formé à Sarlat puis à Mont-de-Marsan, le fils cadet de l'ancien deuxième ligne David Oradou est arrivé dans le Béarn à seulement 17 ans. À l'été 2020, il a su gagner sa place dans le groupe et a porté le maillot de la section paloise à 79 reprises, avec des performances qui l'ont amené à rejoindre le 15 de France à 12 reprises. C'est la fin de ce Flash Sport. Une très bonne journée à toutes et à tous.

0: Cette année, le Lumini Safari Reserve célèbre son 20e anniversaire. Au fil du temps, le parc zoologique s'est complètement transformé pour accueillir et préserver de nombreuses espèces dans leur milieu naturel. Un dévouement pour le bien-être animal qui se transmet de génération en génération chez les jardins. Le président du Lumini Safari Reserve, Hugo Jardin.
1: Toujours cette même vision et cette même idéologie qui est celle des grands espaces où on essaie de se rapprocher au mieux de ce que ces animaux peuvent retrouver comme milieu à l'état sauvage. Donc on est bien conscient que les animaux dans un monde idéal vivraient dans la nature. Mais aujourd'hui, au 21e siècle, en 2026, quand on voit les contraintes auxquelles ces animaux sont exposés dans la nature, on peut sans aucun doute affirmer qu'ils peuvent s'épanouir dans un parc extensif avec des grands domaines, des grands espaces, et ici notamment en Seine-et-Marne au Lumini Safari Reserve. Tout à fait, il a été réfléchi autour de 3 circuits dès son ouverture en 2006 et on continue à faire perdurer cette vision. Donc 3 continents, le continent asiatique, le continent américain et le continent africain.
0: Imaginez autour de 3 circuits, le Lumini Safari Reserve a été pensé pour les espèces avec des enclos surdimensionnés et sur mesure.
1: Dans ce circuit africain, on va retrouver diverses espèces de félins, notamment des lions. Alors des lions du sud de l'Afrique, des lions du nord de l'Afrique, des lions blancs. Le lion blanc qui vit en Afrique du Sud et notamment au sein du parc national du Kruger. On va y retrouver aussi des cervales, des caracals. On va y retrouver des chats, notamment les chats des sables, qui est une espèce emblématique de notre parc puisque nous sommes les coordinateurs européens de cette espèce. C'est nous qui coordinons les nouvelles installations et qui gérons la population européenne de ces petits chats. Nous en avons d'ailleurs 17 au sein du Lumini Safari Reserve, avec plusieurs bébés. Des chats de Gordonie, qui est l'ancêtre du chat domestique, qui a été domestiqué par les Égyptiens. Et puis, on va aussi retrouver des panthères, avec notamment les panthères noires, cet animal assez emblématique du continent africain. On retrouve aussi des panthères noires en Asie, mais on a fait le choix de les disposer sur ce continent africain, parce que ça avait une certaine cohérence. Il y a des panthères noires qu'on peut retrouver notamment en Afrique du Sud et dans d'autres parties de l'Afrique. Et cette année, une belle nouvelle, puisque nous avons deux bébés panthères noires qui fêtent leurs 3 mois et qui évoluent dans leur territoire avec leur maman, leur papa, leur tante. Et c'est assez fun de les voir explorer, escalader les arbres et s'épanouir dans la canopée.
0: Au Lumini Safari Reserve, les animaux vivent en toute quiétude. Confortablement installées dans des enclos surdimensionnés, elles peuvent se reproduire et préserver leurs propres espèces. Les visiteurs les découvrent autour de 3 circuits. Le continent asiatique, le continent américain et le continent africain.

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1: Bonjour à tous, dans l'actualité people du jour, on parle de Tom Brady, encore une bombe à son bras. L'année dernière, en 2025, sa Gisèle Dex a eu un troisième enfant et épousé Joaquim Valente. Autant dire que le champion du football américain devait se sentir un peu en loose day. Heureusement, en ce début d'année 2026, l'athlète âgé de 48 ans sait comment se consoler. Parti en vacances à Saint-Barth, il a ainsi allègrement fricoté avec la jeune et belle Alix Hirle, une influenceuse âgée de 25 ans. Entre elle et Tom, ça a tout de suite accroché, a expliqué une source proche donc du couple. D'autant que quelques jours plus tôt, la blonde informait ses 8 millions de followers sur TikTok de sa rupture avec une autre star de la NFL, Braxton Berrios, de l'art de jouer sur son propre terrain. On se retrouve très vite avec d'autres actualités people.

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0: Après deux précédentes soirées réussies, le service du développement économique de Marne-et-Gondoire a réuni plus d'une centaine d'entreprises dans les locaux de l'école supérieure du numérique, l'école 89 de Ferrières-en-Brie. Une soirée intitulée « Liens en action » pour guider les entreprises du territoire dans ces nouvelles technologies. Le vice-président en charge des PME-PMI, Pascal Leroy.
1: Ça va être la troisième soirée consacrée à l'IA que nous, avec Marne-et-Gondoire, nous organisons. Les deux premières se sont tenues donc au Carré Haussmann, à Jossigny. On avait déjà beaucoup de participants. Dans l'intervalle, on a proposé des cycles de formation. Il y a eu 4 formations. Donc, toutes les formations étaient complètes. Donc, il y a eu quand même un véritable attrait. Et puis, on a proposé de participer à des expérimentations d'époque, on va dire des proof of concept. Ces POC ont permis donc à 6 entreprises de travailler avec des stagiaires de l'école 89, Deep Tech, à un projet d'IA dédié à leur usage. On a vraiment un bon positionnement au niveau de l'agglo par rapport à l'IA. Effectivement, on était quand même dans une découverte, mais ça va très vite. Et je pense que le monde de l'entreprise a besoin, quelque part, là, de se régénérer. C'est une nouveauté, c'est pas sans risque, il faut quand même bien expliquer le sujet. Et je pense que ces moments-là sont quand même très importants pour ça.
0: Lors de cette soirée liée en action, les entrepreneurs ont découvert l'IA sous toutes ses formes. Ils sont même tous repartis avec une charte de l'IA prête à l'emploi.
2: Les entreprises s'interrogent, les collectivités cherchent à développer le monde économique, en tout cas à y contribuer. Donc il est assez normal que nous, dans l'intérêt général, nous prenions le sujet en main pour le porter au niveau des entreprises, notamment de petites entreprises qui n'ont pas les moyens, les services informatiques et les experts pour développer cette possibilité. C'est vrai que l'IA, ça interroge tout le monde. On voit qu'avec quelques mots-clés sur ChatGPT, on sort des choses parfois qui ont l'air extraordinaires. En tout cas, on sait que c'est une aide incontournable pour les entreprises. Donc c'est notre rôle de démystifier peut-être l'IA et surtout de bien cibler. C'est-à-dire que l'IA, c'est extrêmement vaste. Ça ne peut être utile de notre point de vue aux entreprises que si c'est ciblé. Donc il faut qu'on accompagne les entreprises pour qu'elles définissent bien leurs besoins, pour qu'elles aient les bonnes solutions à mettre en face.
0: La troisième soirée autour de l'IA réunit plus d'une centaine d'entreprises dans les locaux de l'école 89, l'école supérieure du numérique. Une soirée pilotée par le service du développement économique de Marne-et-Gondoire qui a permis de lever toutes les zones d'ombre autour de l'IA. Yeah.

Bonjour, tennis, Roland-Garros en italien est assuré de fouler l'ocre en finale dimanche, porte d'Auteuil, Flavio Cobolli s'est défait hier en quart de finale du canadien Félix Auger-Aliassime en 4-7, 4-6, 6-4, 6-4, 6-4 à l'issue d'un match longtemps indécis. Dans le tableau féminin, Arina Sabalenka ne soulèvera pas son premier titre à Roland-Garros. Si elle s'est inclinée en finale lors de l'édition 2025, la Biélorusse est tombée de haut hier face à la 23e mondiale. Sabalenka s'est effondrée et laisse donc à Diana Schneider le ticket pour une demi-finale inédite face à la Polonaise Maja Walinska. Football, l'édition 2026 du Trophée des Champions connaît dorénavant son stade. Cette rencontre aura lieu le dimanche 16 août prochain à 20h45 et opposera le Paris Saint-Germain, champion de France en titre, au Racing Club de Lens, vainqueur de la Coupe de France. Ce match sera diffusé sur Ligue 1+. Ce tirage au sort a été effectué en raison de l'absence d'accord entre les deux clubs. Ligue 1, libre de tout engagement depuis la fin de son aventure lillois cette saison, Bruno Genesio semble avoir trouvé un nouveau point de chute. Selon les informations de Foot Mercato, le coach de 59 ans aurait récemment échangé avec le président de l'OM, Stéphane Richard. Il semblerait que les deux parties aient rapidement trouvé un terrain d'entente. Il ne resterait que quelques détails à régler avant la signature du contrat. Rugby, initialement sous contrat avec Pau jusqu'en juin 2028, le deuxième ligne international Hugo Oradou a prolongé son engagement avec le club béarnais pour 2 années de plus. Formé à Sarlat puis à Mont-de-Marsan, le fils cadet de l'ancien deuxième ligne David Oradou est arrivé dans le Béarn à seulement 17 ans. À l'été 2020, il a su gagner sa place dans le groupe et a porté le maillot de la section paloise à 79 reprises, avec des performances qui l'ont amené à rejoindre le 15 de France à 12 reprises. C'est la fin de ce flash sport. Une très bonne journée à toutes et à tous.

0: C'est un rendez-vous devenu immanquable pour les Vals européens. Ce samedi, les familles se retrouvent toutes à Magny-Longre pour Family Mania. De 10h30 à 18h, c'est au complexe sportif Émilie Andéol que les petits comme les plus grands pourront jouer en toute convivialité. Le président de Val d'Europe Agglomération, Philippe Descroué.
1: Alors on verra si on peut tourner. On a fait une fois à Saint-Germain-sur-Morin. Je sais que peut-être que le nouveau maire aura envie qu'on le refasse aussi chez lui une nouvelle fois. Parce que ça draine tellement de monde que notre problème, c'est le stationnement. Donc la commune de Magny s'y est proposée. Donc on fait ça dans son environnement. Il y a un espace vraiment super pour le faire avec le stade et le gymnase qui est juste à côté. Puis ça permet aussi de faire les stationnements. Donc Family Mania, c'est vraiment, voilà. Vous savez qu'on a Assomania à l'agglomération. C'est le deuxième gros événement, Family Mania. Là, on est vraiment tourné dans le monde de la petite enfance. Allez, on va dire jusqu'à 10, 15, 20 ans. Mais après, on a aussi dans Family Mania tout un tas de choses qui concernent la famille. Donc voilà, donc c'est à la fois la jeunesse, la famille au sens large. Donc on a beaucoup, beaucoup, beaucoup de partenaires. Toujours pareil, vous avez des spectacles, vous avez des structures gonflables, vous avez des activités manuelles, des activités créatives, ludiques, pédagogiques. Vous avez des stands sur la parentalité. Voilà, vous savez que la parentalité dont s'occupe vraiment la maison Vals européenne chez nous, sera aussi présente avec beaucoup de partenaires.
0: Cette année encore, Family Mania proposera plus d'une trentaine d'animations pour tous les âges. Un événement intergénérationnel pensé pour toutes les familles.
1: Vous avez tous les métiers de la petite enfance. Vous savez qu'on a quand même pas mal de crèches sur le territoire. Donc avec le réseau, ce qu'on appelait le RAM avant, les réseaux, maintenant c'est le RPE ou un réseau petite enfance. Et puis vous avez des espaces aussi pour les bébés. Et puis la mini-ferme, ça c'est ce qui plaît beaucoup pour partir à la rencontre des animaux. On peut, vous savez, on le fait souvent, on amène des petits animaux. Les enfants peuvent les toucher, ces petites chèvres, des poules, des petits cochons, etc. Et puis vous allez avoir aussi pas mal de spectacles aussi, hein. Alors vous avez beaucoup pour les tout-petits, et puis pour spectacles aussi d'humour et d'énergie, voilà, des performances de bulles géantes, de démonstrations d'art et du cirque. Je vous donne un petit peu toute la liste parce que voilà, c'est vraiment à faire en famille. Un événement à pas monter, donc au complexe sportif d'Émilie Andéol à Magny-Longre.
0: Alors, vous l'aurez compris, ce samedi, c'est le grand retour de Family Mania à Magny-Longre. De 10h30 à 18h, les familles sont toutes invitées à faire la fête et profiter des nombreuses activités. Un temps fort incontournable pour le territoire.

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1: Bonjour à tous, dans l'actualité objets connectés, on parle de Sony qui améliore sa climatisation portable Rain Pocket Pro Plus. Avec le Rain Pocket Plus, Sony propose donc une solution de rafraîchissement personnel toujours plus perfectionnée. Forcément, avec ce réchauffement climatique toujours plus indéniable et des phases de grosse chaleur toujours plus présentes, les constructeurs de la tech cherchent des solutions pour rafraîchir la situation. À défaut de la corriger, Sony n'est pas le seul à proposer un dispositif thermique portable, mais quelques nouvelles générations de sa solution. Disponible depuis quelques jours, y compris en France, le Rain Pocket Pro Plus prend le relais du Rain Pocket Pro que nous avions déjà parlé ici. Il s'agit toujours d'un appareil tour de cou silencieux qui dispose d'une plaque rafraîchissante qui vient se poser à la base de la nuque pour refroidir le corps. Des capteurs et un algorithme sont là pour proposer une expérience thermique personnalisée en fonction donc de la température extérieure et des mouvements de l'utilisateur. Sony annonce un refroidissement 20% plus efficace qu'avec la précédente version, avec une baisse de 2 degrés supplémentaires avec le mode Smart Cool et une température de surface visée de 20 degrés. A l'inverse, un mode Warm permet de réchauffer le corps en hiver. Côté autonomie, la firme annonce 15 heures avec une température environnante de 30 degrés. Conçu pour être assez discret, le Rain Pocket Pro Plus dispose également d'un nouveau bandeau Adaptive Hold pour une meilleure stabilité et un maintien amélioré, même en marchant ou lors d'une activité légère. On se retrouve très vite avec d'autres objets connectés à découvrir.
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0: À Lagny-sur-Marne, la saison estivale a bien démarré. Ce vendredi, les bords de Marne seront animés par une petite nouveauté, la fameuse guinguette Lagny Je T'aime. Située à proximité du cinéma, la guinguette estivale s'annonce déjà comme étant innovante et conviviale. L'adjointe au maire en charge des animations, Héloïse Foucault.
1: Eh bien, c'est une promesse de campagne de notre maire Jean-Paul Michel qui a voulu faire revivre la tradition des guinguettes en bord de Marne. Vous savez qu'au 19e siècle, les Parisiens venaient de Paris en train, prenaient un bateau pour se rendre sur la guinguette qui est à Lagny-sur-Marne, quai de la Gourdine, à la place de la villa. Aujourd'hui, ça s'appelait les Marronniers. Donc voilà, tout ça pour dire que Lagny-sur-Marne, c'est une histoire aussi de guinguettes et que le maire avait à cœur de faire revivre ça. Ça permettra tout simplement, tout au long de l'été, de croiser les publics, de faire venir les familles, les amis, dans un cadre sympa, festif et absolument assez innovant, puisqu'on propose et une structure et une programmation qui va étonner les latiniciens et les latiniciennes. Cette guinguette, ça sera le trait d'union entre nos différentes programmations tout au long de l'été. Donc vous aurez évidemment le fameux week-end de la fête de la musique, la Marne en musique, qui va proposer une programmation festive, estivale, avec aussi bien des spectacles que des propositions musicale. Et puis ensuite, très vite, on arrivera sur l'Oasis. Vous savez qu'on propose aux familles latiniciennes des jeux, une programmation culturelle pour traverser l'été. Donc la guinguette, elle va se situer au carrefour de tout ça et elle va permettre de structurer une offre vraiment dynamique en bord de Marne.
0: Pour profiter des soirées estivales comme il se doit, la commune s'est rapprochée d'Anthony de la société Les Quatre Frangins pour imaginer des animations à la hauteur des attentes.
2: Alors oui, effectivement, donc ça serait une guinguette revisitée avec les codes quand même de la guinguette traditionnelle, avec les guirlandes guinguettes, le plancher bois, mais aussi un design un peu contemporain, car tout sera installé dans des containers maritimes. Donc voilà, une guinguette 2.0 aussi, notamment sur la programmation. Donc tous les jours des ouvertures, donc du mercredi au dimanche, il y aura des animations. Donc le mercredi, on aura l'Open Jukebox, où vous pourrez sélectionner les musiques et les diffuser en live sur notre système de sonorisation. Le mercredi, on aura donc le Blind Test. Pareil, c'est un système assez moderne où sa reconnaissance vocale avec votre téléphone portable, vous scannez un QR code et donc après vous enregistrez toutes les informations demandées et vous avez votre nom qui apparaît sur l'écran géant. Le vendredi, on est sur Super Friday, donc c'est une programmation de DJ avec de la musique actuelle et électro pour les plus jeunes. Le samedi, on est sur la Casa Caliente avec des cours de bachata, de danse latine, des DJ sur les rythmes de rythme latino. Et le dimanche, on revient vraiment sur le bal traditionnel, bal musette avec de l'accordéon et des différents groupes qui vont animer donc la guinguette.
0: En famille ou entre amis, il est grand temps de profiter des soirées estivales. Autour d'un barbecue, d'un blind test ou même d'un verre, la guinguette des bords de Marne ouvre ses portes ce vendredi. La guinguette Lagny Je T'aime, c'est tout simplement le spot de l'été.

Bonjour, les recherches se poursuivent toujours pour tenter de retrouver Liana, 11 ans, disparue depuis vendredi. L'homme soupçonné d'avoir enlevé l'enfant avait été visé par plusieurs plaintes et signalements ces dernières années, selon la justice, qui a d'ailleurs reçu une nouvelle plainte dans une affaire de viol sur mineur. Les Français les plus modestes ont des risques nettement supérieurs de développer des formes de cancer grave, confirme une étude menée par la direction de la recherche, des études, de l'évaluation et des statistiques. Elle évoque une exposition plus grande à certains facteurs de risque, moins de dépistage ou encore des diagnostics souvent plus tardifs. À Sarreguemines, en Moselle, un homme qui a avoué lundi avoir étranglé sa compagne a été mis en examen pour homicide sur conjoint et écrouelle. Mise en cause a expliqué qu'il reprochait à sa concubine d'avoir entretenu une liaison avec un autre homme. L'enfant du couple, âgé de 3 ans, a été pris en charge par des membres de la famille. L'artiste franco-iranienne Marjane Satrapi, autrice de la bande dessinée Persepolis, est morte à l'âge de 56 ans. Le long métrage d'animation qui raconte l'enfance de l'artiste, bouleversée par l'arrivée au pouvoir des Mollahs en Iran, lui avait valu le prix spécial du jury du Festival de Cannes 2007 et de César en 2008. Un casque bleu de nationalité serbe a été tué dans le sud-est du Liban, c'est ce qu'annonce la force intérimaire des Nations Unies au Liban, la FINUL. Il est mort tôt ce matin des suites de blessures graves subies lorsque des obus de mortier ont frappé sa position près de Marjayoun. La FINUL, qui fait également état de 2 autres soldats blessés, a ouvert une enquête pour établir les circonstances exactes ayant conduit à ce drame. C'est la fin de ce flash, une très bonne journée à notre écoute.

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1: Bonjour à tous, dans l'actualité people du jour, on parle de Tom Brady, encore une bombe à son bras. L'année dernière, en 2025, sa Gisèle Dex a eu un troisième enfant et épousé Joaquim Valente. Autant dire que le champion du football américain devait se sentir un peu en loose day. Heureusement, en ce début d'année 2026, l'athlète âgé de 48 ans sait comment se consoler. Parti en vacances à Saint-Barth, il a ainsi allègrement fricoté avec la jeune et belle Alix Earl, une influenceuse âgée de 25 ans. Entre elle et Tom, ça a tout de suite accroché, a expliqué une source proche donc du couple. D'autant que quelques jours plus tôt, la blonde informait ses 8 millions de followers sur TikTok de sa rupture avec une autre star de la NFL, Braxton Berrios, de l'art de jouer sur son propre terrain. On se retrouve très vite avec d'autres actualités people.

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0: Après 9 ans de fermeture et de combat, le musée archéologique de Chelles, Alfred Bonneau, a rouvert ses portes dans le quartier du centre-ville. Dans un espace d'exposition de 400 mètres carrés, c'est plus de 3500 objets de collection qui sont exposés. Une page importante de l'histoire de Chelles, le maire Brice Rabast.
1: C'est un magnifique musée, mais s'il est bien fait, il a nécessité beaucoup de temps, beaucoup de travail pour la recherche du projet, pour le travail sur sa consolidation, mais aussi sur comment organiser les collections, l'espace muséographique. Et en fait, c'est aussi beaucoup de temps pour trouver les fonds, surtout dans cette période difficile. Mais aujourd'hui, on a un très très beau musée qui retrace 300 000 ans d'histoire, qui met en avant de belles collections qui sont uniques en France et dans le monde et qui permettront aux petits et aux grands, aux historiens comme aux amateurs, de découvrir cette belle histoire. Et je crois que c'est vraiment un musée qui est destiné aussi beaucoup aux enfants de notre ville, notamment de notre département. Ça sera sans doute parfois le premier musée qu'ils verront et c'est une belle aventure pour eux et c'est aussi surtout eux qui l'ont destiné. C'était historiquement un petit musée qui avait son intérêt, mais avec une collection qui n'était pas visible. Et aujourd'hui, c'est un musée totalement accessible, beaucoup plus grand. Ça a nécessité beaucoup de travail aussi pour mettre en avant les collections. J'invite vraiment vos auditeurs à venir le voir. Oui, c'était 9 ans de travail pour ça. Et on est parti de bonnes intentions, on est parti d'un travail d'historien qui, il y a plus d'un siècle, ont travaillé pour constituer une collection. Elle était vraiment trop petite, dans un espace trop petit. Aujourd'hui, elle est vraiment dans un espace qui est digne de cette belle collection.
0: Inauguré en mai dernier, le musée archéologique de Chelles, Alfred Bonneau, a officiellement rouvert ses portes au public. Situé dans le quartier du centre-ville, le musée compte plus de 3500 objets d'histoire. Un musée accessible et ouvert à tous.

Bonjour, tennis, Roland-Garros en italien est assuré de fouler l'ocre en finale dimanche, porte d'Auteuil, Flavio Cobolli s'est défait hier en quart de finale du canadien Félix Auger-Aliassime en 4-7, 4-6, 6-4, 6-4, 6-4 à l'issue d'un match longtemps indécis. Dans le tableau féminin, Arina Sabalenka ne soulèvera pas son premier titre à Roland-Garros. Si elle s'est inclinée en finale lors de l'édition 2025, la Biélorusse est tombée de haut hier face à la 23e mondiale. Sabalenka s'est effondrée et laisse donc à Diana Schneider le ticket pour une demi-finale inédite face à la Polonaise Maja Walinska. Football, l'édition 2026 du Trophée des Champions connaît dorénavant son stade. Cette rencontre aura lieu le dimanche 16 août prochain à 20h45 et opposera le Paris Saint-Germain, champion de France en titre, au Racing Club de Lens, vainqueur de la Coupe de France. Ce match sera diffusé sur Ligue 1+. Ce tirage au sort a été effectué en raison de l'absence d'accord entre les deux clubs. Ligue 1, libre de tout engagement depuis la fin de son aventure lilloise cette saison, Bruno Genesio semble avoir trouvé un nouveau point de chute. Selon les informations de Foot Mercato, le coach de 59 ans aurait récemment échangé avec le président de l'OM, Stéphane Richard. Il semblerait que les deux parties aient rapidement trouvé un terrain d'entente. Il ne resterait que quelques détails à régler avant la signature du contrat. Rugby, initialement sous contrat avec Pau jusqu'en juin 2028, le deuxième ligne international Hugo Oradou a prolongé son engagement avec le club béarnais pour 2 années de plus. Formé à Sarlat puis à Mont-de-Marsan, le fils cadet de l'ancien deuxième ligne David Oradou est arrivé dans le Béarn à seulement 17 ans. À l'été 2020, il a su gagner sa place dans le groupe et a porté le maillot de la section paloise à 79 reprises, avec des performances qui l'ont amené à rejoindre le 15 de France à 12 reprises. C'est la fin de ce Flash Sport. Une très bonne journée à toutes et à tous.

0: Après des élections municipales anticipées en 2023, la liste de Caroline Oliac était la seule inscrite en préfecture au premier tour des élections municipales. Les Villers-Morinois ont donc largement renouvelé leur confiance en l'équipe Villiers-Village pour l'avenir avec un taux de participation de plus de 44%. Le maire, Caroline Oliac.
1: Nous avons été agréablement surpris en 2026 pendant la campagne de n'avoir qu'une seule liste, personne en face de nous. Mais les habitants se sont quand même déplacés assez nombreux pour notre réunion publique. Ils avaient envie de venir échanger avec nous. Nous avons également eu beaucoup de retours sur le questionnaire que nous avons lancé pendant la période électorale. Beaucoup de soutien des habitants qui ont remarqué qu'effectivement, en 3 ans, nous avions mené beaucoup de projets, des gros projets, des projets notamment structurants comme l'agrandissement de la cantine et la création d'une salle de quartier à usage de salle de garderie, qui était un projet qui avait été lancé en amont, mais que nous avons repris de A à Z puisqu'il ne correspondait pas aux besoins, puisque nous sommes passés donc d'une moyenne d'environ 160 enfants en 2018 à 250 actuellement. Donc il était urgent d'agrandir correctement la cantine et d'avoir une salle de garderie dédiée.
0: D'ores et déjà à l'œuvre, l'équipe municipale se penche sur des projets majeurs pour Villiers-sur-Morin.
1: Nous avons poursuivi les projets que nous avions engagés, donc notamment les travaux d'enfouissement. Donc nous continuons de travailler avec le syndicat d'électrification de Seine-et-Marne pour pouvoir réaliser les enfouissements des réseaux aériens au rythme d'une rue par an. Et dans la foulée, faire des travaux de voirie dans cette rue. Depuis à peu près 18 mois, nous travaillons avec les habitants. Chaque fois, nous les convions à une réunion publique en amont des travaux pour leur expliquer comment ça va se passer, puisque donc, nous avons conscience qu'il y a à peu près toutes les rues de la commune à refaire, mais nous souhaitons les faire de manière structurée en réalisant les enfouissements de réseau auparavant. Et nous avons également un gros travail sur les reprises, les alignements de voirie, puisque il faut savoir qu'aujourd'hui, la plupart des habitants possèdent le trottoir devant chez eux et que pour pouvoir réaliser les enfouissements, il faut d'abord pouvoir reprendre ces alignements de voirie au nom de la commune, les intégrer dans le domaine public. Donc on a en fait tout un travail préparatoire en amont des enfouissements et de la voirie qui est assez important, qui représente un coût également, parce qu'il faut que la commune reprenne les alignements, finance donc en partie les enfouissements puisque le syndicat d'électrification prend une partie à charge et réalise ensuite les travaux de voirie. Donc c'est long, mais nous avons pris un petit peu notre rythme de croisière en réalisant donc une rue par an.
0: Lors du conseil municipal d'installation, Caroline Oliac a officiellement été réélue maire de Villiers-sur-Morin. Les habitants avaient placé sa liste en tête des suffrages avec 100%.

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1: Bonjour à tous. Dans l'actualité musicale du jour, après Respire Fort, Jeanne revient avec le titre mélancolique Tu restes là. En pleine tournée Star Academy, la jeune artiste vient de dévoiler Tu restes là, une balade intime qui touche déjà le cœur des fans. On n'arrête plus Jeanne. Il y a quelques jours, l'ex-académicienne a officialisé la sortie de son deuxième single Tu restes là, un titre qui succède donc à l'incroyable succès de son premier morceau Respire Fort. C'est sur son compte Instagram que l'artiste a partagé sa joie et son trac avec une spontanéité qui la caractérise tant. En tous les cas, Tu restes là explore une facette vulnérable et personnelle de la chanteuse. Dans les commentaires de sa publication, la grande famille de la Star Academy s'est immédiatement mobilisée. Évidemment, le single est disponible depuis quelques jours. On se retrouve très vite avec d'autres actualités musicales.

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0: Après un premier mandat impacté par les différentes crises, la liste portée par Ghislain Delvaux est arrivée en tête des suffrages avec plus de 72%. Les Esbligeois ont donc préféré placer leur confiance au maire sortant. Une satisfaction totale pour Ghislain Delvaux.
1: En 2020, on avait été élu avec plus de 53% des votes, malgré un contexte, comme on le sait tous, avec la période Covid. Aujourd'hui, on a été élu à plus de 72% avec plus de 56% de participation, donc une participation qui est assez honorable sur le secteur. Et c'est vrai que ce résultat fort nous engage avec toute mon équipe parce que la responsabilité, elle est encore beaucoup plus importante et il ne faut surtout pas décevoir la très grande majorité des Esbligeois qui nous ont refait confiance. Et c'est vrai que 72%, c'est pas anodin, c'est-à-dire que je pense qu'ils nous remerciaient vraiment du travail qu'on a accompli sur le mandat précédent. Et donc voilà, donc le travail là aujourd'hui, il est encore beaucoup plus important. Très très fier et j'ai la chance aujourd'hui d'être encore mieux entouré, on va dire, d'une certaine manière, parce que j'ai une nouvelle équipe aujourd'hui qui est performante, qui est encourageante et motivée. Et c'est ça qui est avec un sens commun, c'est vraiment l'intérêt général. J'ai pas eu un seul élu présent qui était vers un intérêt un peu personnel de vouloir s'engager pour y trouver quelque chose pour son quotidien.
0: D'ores et déjà à l'œuvre, l'équipe municipale se penche sur des projets majeurs pour Esbli.
1: Une équipe qui est vraiment motivée, donc vraiment prête. Je les vois régulièrement, enfin que ce soit sur nos échanges réguliers, ils ont envie de vraiment faire avancer les choses. Malgré le contexte un peu économique que l'on connaît difficile, ils connaissent le mot d'ordre, c'est réussir à faire bien et beaucoup avec peu. Et ils ont bien compris le message. Et voilà, c'est une véritable fierté de me dire que je suis pas tout seul pour ce nouveau mandat et d'être vraiment, vraiment, vraiment accompagné. Il y a l'expérience, mais il va être aussi encore plus difficile parce que c'est vrai que tout ce qui s'est passé depuis 2020, on peut pas dire que pour les collectivités, les finances publiques soient dans les meilleures configurations, on va dire. Mais l'objectif que l'on a, c'est vraiment dans cette continuité d'améliorer le quotidien des habitants, que ce soit du plus jeune au senior, avec différentes petites actions que l'on veut mettre en place, comme on a pu le mettre avec le transport senior, on sentait qu'on avait un besoin de mobilité pour nos seniors parce que la configuration de notre collectivité avec d'énormes coteaux pour aller se déplacer, faire ses courses à pied, bah, ça rend difficile ces déplacements. Donc voilà, c'est améliorer le quotidien comme on a pu le faire aussi avec nos plus jeunes avec un service passerelle, c'est-à-dire que nos animateurs le mercredi emmènent les enfants aux activités sportives parce qu'on sait que les parents travaillent, ne peuvent pas se le permettre. Aujourd'hui, la conjoncture fait qu'on n'a pas le choix. Donc voilà, c'est améliorer le quotidien sur des petites choses qu'on rajoute.
0: Lors du conseil municipal d'installation, Ghislain Delvaux a officiellement été réélu maire d'Esbly. Les habitants avaient placé sa liste en tête des suffrages avec 72%.

Bonjour, les recherches se poursuivent toujours pour tenter de retrouver Liana, 11 ans, disparue depuis vendredi. L'homme soupçonné d'avoir enlevé l'enfant avait été visé par plusieurs plaintes et signalements ces dernières années, selon la justice, qui a d'ailleurs reçu une nouvelle plainte dans une affaire de viol sur mineur. Les Français les plus modestes ont des risques nettement supérieurs de développer des formes de cancer grave, confirme une étude menée par la direction de la recherche, des études, de l'évaluation et des statistiques. Elle évoque une exposition plus grande à certains facteurs de risque, moins de dépistage ou encore des diagnostics souvent plus tardifs. À Sarreguemines, en Moselle, un homme qui a avoué lundi avoir étranglé sa compagne a été mis en examen pour homicide sur conjoint et écrouelle. Mise en cause a expliqué qu'il reprochait à sa concubine d'avoir entretenu une liaison avec un autre homme. L'enfant du couple, âgé de 3 ans, a été pris en charge par des membres de la famille. L'artiste franco-iranienne Marjane Satrapi, autrice de la bande dessinée Persepolis, est morte à l'âge de 56 ans. Le long métrage d'animation qui raconte l'enfance de l'artiste, bouleversée par l'arrivée au pouvoir des Mollahs en Iran, lui avait valu le prix spécial du jury du Festival de Cannes 2007 et de César en 2008. Un casque bleu de nationalité serbe a été tué dans le sud-est du Liban, c'est ce qu'annonce la force intérimaire des Nations Unies au Liban, la FINUL. Il est mort tôt ce matin des suites de blessures graves subies lorsque des obus de mortier ont frappé sa position près de Marjayoun. La FINUL, qui fait également état de 2 autres soldats blessés, a ouvert une enquête pour établir les circonstances exactes ayant conduit à ce drame. C'est la fin de ce flash, une très bonne journée à notre écoute.

0: Cette année, le Lumini Safari Reserve célèbre son 20e anniversaire. Au fil du temps, le parc zoologique s'est complètement transformé pour accueillir et préserver de nombreuses espèces dans leur milieu naturel. Un dévouement pour le bien-être animal qui se transmet de génération en génération chez les jardins. Le président du Lumini Safari Reserve, Hugo Jardin.
1: Toujours cette même vision et cette même idéologie qui est celle des grands espaces où on essaie de se rapprocher au mieux de ce que ces animaux peuvent retrouver comme milieu à l'état sauvage. Donc on est bien conscient que les animaux dans un monde idéal vivraient dans la nature. Mais aujourd'hui, au 21e siècle, en 2026, quand on voit les contraintes auxquelles ces animaux sont exposés dans la nature, on peut sans aucun doute affirmer qu'ils peuvent s'épanouir dans un parc extensif avec des grands domaines, des grands espaces, et ici notamment en Seine-et-Marne au Lumini Safari Reserve. Tout à fait, il a été réfléchi autour de 3 circuits dès son ouverture en 2006 et on continue à faire perdurer cette vision. Donc 3 continents, le continent asiatique, le continent américain et le continent africain.
0: Imaginé autour de 3 circuits, le Lumini Safari Reserve a été pensé pour les espèces avec des enclos surdimensionnés et sur mesure.
1: Dans ce circuit africain, on va retrouver diverses espèces de félins, notamment des lions, alors des lions du sud de l'Afrique, des lions du nord de l'Afrique, des lions blancs, le lion blanc qui vit en Afrique du Sud et notamment au sein du parc national du Kruger. On va y retrouver aussi des cervales, des caracals, on va y retrouver des chats, notamment les chats des sables, qui est une espèce emblématique de notre parc puisque nous sommes les coordinateurs européens de cette espèce. C'est nous qui coordinons les nouvelles installations et qui gérons la population européenne de ces petits chats. Nous en avons d'ailleurs 17 au sein du Lumini Safari Reserve avec plusieurs bébés, des chats de Gordonie, qui est l'ancêtre du chat domestique, qui a été domestiqué par les Égyptiens. Et puis on va aussi retrouver des panthères, avec notamment les panthères noires, cet animal assez emblématique du continent africain. On retrouve aussi des panthères noires en Asie, mais on a fait le choix de les disposer sur ce continent africain parce que ça avait une certaine cohérence. Il y a des panthères noires qu'on peut retrouver notamment en Afrique du Sud et dans d'autres parties de l'Afrique. Et cette année, une belle nouvelle, puisque nous avons deux bébés panthères noires qui fêtent leurs 3 mois et qui évoluent dans leur territoire avec leur maman, leur papa, leur tante. Et c'est assez fun de les voir explorer, escalader les arbres et s'épanouir dans la canopée.
0: Au Lumini Safari Reserve, les animaux vivent en toute quiétude. Confortablement installés dans des enclos surdimensionnés, elles peuvent se reproduire et préserver leurs propres espèces. Les visiteurs les découvrent autour de 3 circuits, le continent asiatique, le continent américain et le continent africain.

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La météo pour ce vendredi 5 juin, la perturbation de la veille laisse la place à un temps frais et variable avec un risque d'averse. Les températures pour ce vendredi matin, 11 degrés sur Orléans et Paris, 11 également pour Brest, 12 à Lille, Cherbourg, Lyon et Toulouse, 13 degrés sur Strasbourg et Bordeaux, 14 à Biarritz et Marseille, 15 degrés pour Perpignan, 17 à Nice et 18 pour Bastia. Et pour ce vendredi après-midi, entre 15 et 19 degrés sur le moitié nord, il fera 15 en Bretagne, 16 en Normandie, 17 sur les Hauts-de-France et sur l'Île-de-France, 18 degrés sur le centre-Val de Loire, 19 sur le Grand Est, 19 également sur l'Occitanie, entre 18 et 19 degrés sur la Nouvelle-Aquitaine, 20 degrés sur la vallée du Rhône, 21 pour la Corse, 22 à 23 degrés sur le golfe du Lion et entre 23 et 25 degrés sur la Côte d'Azur.

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0: De précédentes soirées réussies, le service du développement économique de Marnay-Gondoire a réuni plus d'une centaine d'entreprises dans les locaux de l'école supérieure du numérique, l'école 89 de Ferrières-en-Brie. Une soirée intitulée « Liens en action » pour guider les entreprises du territoire dans ces nouvelles technologies. Le vice-président en charge des PME-PMI, Pascal Leroy.
1: Ça va être la troisième soirée consacrée à l'IA que nous, avec Marnay-Gondoire, nous organisons. Les deux premières se sont tenues donc au Carré Haussmann, à Jossigny. On avait déjà beaucoup de participants. Dans l'intervalle, on a proposé des cycles de formation. Il y a eu 4 formations. Donc, toutes les formations étaient complètes. Donc, il y a eu quand même un véritable attrait. Et puis, on a proposé de participer à des expérimentations des POC, on va dire des Proof of Complex. Ces POC ont permis donc à 6 entreprises de travailler avec des stagiaires de l'école 89, Deep Tech, à un projet d'IA dédié à leur usage. On a vraiment un bon positionnement au niveau de l'agglo par rapport à l'IA. Effectivement, on était quand même dans une découverte, mais ça va très vite. Et je pense que le monde de l'entreprise a besoin, quelque part, là, de se régénérer. C'est une nouveauté, c'est pas sans risque, il faut quand même bien expliquer le sujet. Et je pense que ces moments-là sont quand même très importants pour ça.
0: Lors de cette soirée liée en action, les entrepreneurs ont découvert l'IA sous toutes ses formes. Ils sont même tous repartis avec une charte de l'IA prête à l'emploi.
2: Les entreprises s'interrogent, les collectivités cherchent à développer le monde économique, en tout cas à y contribuer. Donc il est assez normal que nous, dans l'intérêt général, nous prenions le sujet en main pour le porter au niveau des entreprises, notamment de petites entreprises qui n'ont pas les moyens, les services informatiques et les experts pour développer cette possibilité. C'est vrai que l'IA, ça interroge tout le monde. On voit qu'avec quelques mots-clés sur ChatGPT, on sort des choses parfois qui ont l'air extraordinaires. En tout cas, on sait que c'est une aide incontournable pour les entreprises. Donc c'est notre rôle de démystifier peut-être l'IA et surtout de bien cibler. C'est-à-dire que l'IA, c'est extrêmement vaste. Ça ne peut être utile de notre point de vue aux entreprises que si c'est ciblé. Donc il faut qu'on accompagne les entreprises pour qu'elles définissent bien leurs besoins, pour qu'elles aient les bonnes solutions à mettre en face.
0: La troisième soirée autour de l'IA réunit plus d'une centaine d'entreprises dans les locaux de l'école 89, l'école supérieure du numérique. Une soirée pilotée par le service du développement économique de Marnay-Gondoire qui a permis de lever toutes les zones d'ombre autour de l'IA.

Bonjour tennis, Roland Garros en italien est assuré de fouler l'ocre en finale dimanche, porte d'Auteuil, Flavio Cobolli s'est défait hier en quart de finale du canadien Félix Auger-Aliassime en 4-7, 4-6, 6-4, 6-4, 6-4 à l'issue d'un match longtemps indécis. Dans le tableau féminin, Arina Sabalenka ne soulèvera pas son premier titre à Roland Garros. Si elle s'est inclinée en finale lors de l'édition 2025, la Biélorusse est tombée de haut hier face à la 23e mondiale. Sabalenka s'est effondrée et laisse donc à Diana Schneider le ticket pour une demi-finale inédite face à la Polonaise Maja Walinska. Football, l'édition 2026 du Trophée des Champions connaît dorénavant son stade. Cette rencontre aura lieu le dimanche 16 août prochain à 20h45 et opposera le Paris Saint-Germain, champion de France en titre, au Racing Club de Lens, vainqueur de la Coupe de France. Ce match sera diffusé sur Ligue 1+. Ce tirage au sort a été effectué en raison de l'absence d'accord entre les deux clubs. Ligue 1, libre de tout engagement depuis la fin de son aventure lilloise cette saison, Bruno Genesio semble avoir trouvé un nouveau point de chute. Selon les informations de Foot Mercato, le coach de 59 ans aurait récemment échangé avec le président de l'OM, Stéphane Richard. Il semblerait que les deux parties aient rapidement trouvé un terrain d'entente. Il ne resterait que quelques détails à régler avant la signature du contrat. Rugby, initialement sous contrat avec Pau jusqu'en juin 2028, le deuxième ligne international Hugo Oradou a prolongé son engagement avec le club béarnais pour 2 années de plus. Formé à Sarlat puis à Mont-de-Marsan, le fils cadet de l'ancien deuxième ligne, David Oradou, est arrivé dans le Béarn à seulement 17 ans. À l'été 2020, il a su gagner sa place dans le groupe et a porté le maillot de la section paloise à 79 reprises, avec des performances qui l'ont amené à rejoindre le 15 de France à 12 reprises. C'est la fin de ce Flash Sport. Une très bonne journée à toutes et à tous.

0: C'est un rendez-vous devenu immanquable pour les Vals européens. Ce samedi, les familles se retrouvent toutes à Magny-Longres pour Family Mania. De 10h30 à 18h, c'est au complexe sportif Émilie Andéol que les petits comme les plus grands pourront jouer en toute convivialité. Le président de Val d'Europe Agglomération, Philippe Descrouet.
1: Alors on verra si on peut tourner. On a fait une fois à Saint-Germain-sur-Morin. Je sais que peut-être que le nouveau maire aura envie qu'on le refasse aussi chez lui une nouvelle fois. Parce que ça draine tellement de monde que notre problème, c'est le stationnement. Donc la commune de Magny s'y est proposée. Donc on fait ça dans son environnement. Il y a un espace vraiment super pour le faire avec le stade et le gymnase qui est juste à côté. Puis ça permet aussi de faire les stationnements. Donc Family Mania, c'est vraiment, voilà. Vous savez qu'on a Assomania à l'agglomération. C'est le deuxième gros événement, Family Mania. Là, on est vraiment tourné dans le monde de la petite enfance. Allez, on va dire jusqu'à 10, 15, 20 ans. Mais après, on a aussi dans Family Mania tout un tas de choses qui concernent la famille. Donc voilà, donc c'est à la fois la jeunesse, la famille au sens large. Donc on a beaucoup de partenaires. Toujours pareil, vous avez des spectacles, vous avez des structures gonflables, vous avez des activités manuelles, des activités créatives, ludiques, pédagogiques. Vous avez des stands sur la parentalité. Voilà, vous savez que la parentalité dont s'occupe vraiment la maison Vals européenne chez nous sera aussi présente avec beaucoup de partenaires.
0: Cette année encore, Family Mania proposera plus d'une trentaine d'animations pour tous les âges. Un événement intergénérationnel pensé pour toutes les familles.
1: Vous avez tous les métiers de la petite enfance. Vous savez qu'on a quand même pas mal de crèches sur le territoire. Donc avec le réseau, ce qu'on appelait le RAM avant, les réseaux, maintenant c'est le RPE ou un réseau petite enfance. Et puis vous avez des espaces aussi pour les bébés. Et puis la mini-ferme, ça c'est ce qui plaît beaucoup pour partir à la rencontre des animaux. On peut, vous savez, on le fait souvent, on amène des petits animaux. Les enfants peuvent les toucher, ces petites chèvres, des poules, des petits cochons, etc. Et puis vous allez avoir aussi pas mal de spectacles aussi. Hein. Alors vous avez beaucoup pour les tout petits et puis pour spectacle aussi d'humour et d'énergie, voilà, des performances de bulles géantes, de démonstrations d'art et du cirque. Je vous donne un petit peu toute la liste parce que voilà, c'est vraiment à faire en famille, un événement à pas monter, donc au complexe sportif d'Émilie Andéol à Magny-Longres.
0: Alors vous l'aurez compris, ce samedi c'est le grand retour de Family Mania à Magny-Longres. De 10h30 à 18h, les familles sont toutes invitées à faire la fête et profiter des nombreuses activités. Un temps fort incontournable pour le territoire.

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1: Bonjour à tous, dans l'actualité objets connectés, on parle de Sony qui améliore sa climatisation portable Rain Pocket Pro Plus. Avec le Rain Pocket Plus, Sony propose donc une solution de rafraîchissement personnel toujours plus perfectionnée. Forcément, avec ce réchauffement climatique toujours plus indéniable et des phases de grosse chaleur toujours plus présentes, les constructeurs de la tech cherchent des solutions pour rafraîchir la situation. À défaut de la corriger, Sony n'est pas le seul à proposer un dispositif thermique portable, mais quelques nouvelles générations de sa solution. Disponible depuis quelques jours, y compris en France, le Rain Pocket Pro Plus prend le relais du Rain Pocket Pro que nous avions déjà parlé ici. Il s'agit toujours d'un appareil tour de cou silencieux qui dispose d'une plaque rafraîchissante qui vient se poser à la base de la nuque pour refroidir le corps. Des capteurs et un algorithme sont là pour proposer une expérience thermique personnalisée en fonction donc de la température extérieure et des mouvements de l'utilisateur. Sony annonce un refroidissement 20% plus efficace qu'avec la précédente version, avec une baisse de 2 degrés supplémentaires avec le mode Smart Cool et une température de surface visée de 20 degrés. A l'inverse, un mode Warm permet de réchauffer le corps en hiver. Côté autonomie, la firme annonce 15 heures avec une température environnante de 30 degrés. Conçu pour être assez discret, le Rain Pocket Pro Plus dispose également d'un nouveau bandeau Adaptive Hold pour une meilleure stabilité et un maintien amélioré, même en marchant ou lors d'une activité légère. On se retrouve très vite avec d'autres objets connectés à découvrir.

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3: Bonjour docteur.

0: Une petite nouveauté, la fameuse guinguette Lani Je T'aime. Située à proximité du cinéma, la guinguette estivale s'annonce déjà comme étant innovante et conviviale. L'adjointe au maire en charge des animations, Héloïse Foucault.
1: Bien, c'est une promesse de campagne de notre maire Jean-Paul Michel qui a voulu faire revivre la tradition des guinguettes en bord de Marne. Vous savez qu'au 19e siècle, les Parisiens venaient de Paris en train, prenaient un bateau pour se rendre sur la guinguette qui était à Lani-sur-Marne, quai de la Gourdine, à la place de la villa. Aujourd'hui, ça s'appelait les Marronniers. Donc voilà, tout ça pour dire que Lani-sur-Marne, c'est une histoire aussi de guinguettes et que le maire avait à cœur de faire revivre ça. Ça permettra tout simplement, tout au long de l'été, de croiser les publics, de faire venir les familles, les amis, dans un cadre sympa, festif et absolument assez innovant, puisqu'on propose et une structure et une programmation qui va étonner les latiniciens et les latiniciennes. Cette guinguette, ça sera le trait d'union entre nos différentes programmations tout au long de l'été. Donc vous aurez évidemment le fameux week-end de la fête de la musique, la Marne en musique, qui va proposer une programmation festive, estivale, avec aussi bien des spectacles que des propositions musicales. Et puis ensuite, très vite, on arrivera sur l'Oasis. Vous savez qu'on propose aux familles latiniciennes des jeux, une programmation culturelle pour traverser l'été. Donc la guinguette, elle va se situer au carrefour de tout ça et elle va permettre de structurer une offre vraiment dynamique en bord de Marne.
0: Pour profiter des soirées estivales comme il se doit, la commune s'est rapprochée d'Anthony de la société Les Quatre Frangins pour imaginer des animations à la hauteur des attentes.
2: Alors oui, effectivement, donc ça serait une guinguette revisité avec les codes quand même de la guinguette traditionnelle, avec les guirlandes guinguettes, le plancher bois, mais aussi un design un peu contemporain, car tout sera installé dans des containers maritimes. Donc voilà, une guinguette 2.0 aussi, notamment sur la programmation. Donc tous les jours des ouvertures, donc du mercredi au dimanche, il y aura des animations. Donc le mercredi, on aura l'Open Jukebox où vous pourrez sélectionner les musiques et les diffuser en live sur notre système de sonorisation. Le mercredi, on aura donc le blind test. Pareil, c'est un système assez moderne où sa reconnaissance vocale avec votre téléphone portable, vous scannez un QR code et donc après vous enregistrez toutes les informations demandées et vous avez votre nom qui apparaît sur l'écran géant. Le vendredi, on est sur Super Friday, donc c'est une programmation de DJ avec de la musique actuelle et électro pour les plus jeunes. Le samedi, on est sur la Casa Caliente avec des cours de bachata, de danse latine, des DJ sur les rythmes de rythme latino. Et le dimanche, on revient vraiment sur le bal traditionnel, bal musette avec de l'accordéon et des différents groupes qui vont animer donc la guinguette.
0: En famille ou entre amis, il est grand temps de profiter des soirées estivales. Autour d'un barbecue, d'un blind test ou même d'un verre, la guinguette des Bords de Marne ouvre ses portes ce vendredi. La guinguette Lani Je T'aime, c'est tout simplement le spot de l'été.

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Bonsoir, les recherches ont repris ce matin pour tenter de retrouver Liana, 11 ans, disparue depuis vendredi. L'analyse de la voiture de l'homme soupçonné d'avoir enlevé l'enfant n'a rien donné à ce stade du point de vue des données génétiques selon la gendarmerie, mais les données numériques doivent encore être traitées. Un jeune homme de 20 ans a été tué par balle à la mi-journée dans le quartier Bottière à l'est de Nantes. Plusieurs hommes sur trois scooters différents ont ouvert le feu. Il s'agit du quatrième mort par balle en un peu plus d'un mois dans la ville sur fond de règlement de compte entre narcotrafiquants. Lors d'une interview, le ministre Serge Papin a suggéré de ne plus revaloriser chaque année les pensions de retraite de plus de 3000 euros au nom d'une solidarité transgénérationnelle. L'argent économisé servirait à financer une suppression de la CSG de jeunes salariés. Le fabricant de matériel électrique Legrand va se réorganiser et fermer 4 sites, ce qui va entraîner la suppression de 178 postes d'ici 2028. L'objectif affiché par le constructeur, qui va en parallèle investir plus de 81 millions d'euros, est de renforcer la compétitivité du matériel fabriqué en France. Des pays européens réclament de la Commission européenne qu'elle durcisse les conditions d'entrée dans l'UE des ressortissants russes au moment où Moscou renforce ses frappes contre les populations civiles en Ukraine. Ces 9 pays, Suède, République tchèque, Danemark, Estonie, Finlande, Lettonie, Lituanie, Pays-Bas et Pologne, ainsi que la Norvège et l'Islande, réclament l'introduction de nouvelles mesures restrictives et contraignantes pour limiter le nombre de touristes russes en Europe. Quasiment 478 000 visas ont été accordés à des citoyens russes l'an dernier. C'est la fin de ce flash, une bonne fin de journée à notre écoute.

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1: Bonjour à tous. Aujourd'hui, gros plan sur Pierre Billon. Pierre Billon voit le jour en juillet 1946 à Paris. Fils de l'actrice chanteuse Patachou, le jeune garçon grandit dans le milieu artistique. Plus tard, il rencontre Michel Sardou dans les coulisses du théâtre où ils jouent leurs parents respectifs. Très vite, les deux garçons deviennent amis. Devenus inséparables, ils commencent à collaborer à la fin des années 60. Pierre Billon va écrire et composer de nombreuses chansons pour le chanteur. Dix ans plus tôt, Je vole, Je ne suis pas mort, Le mauvais homme, Être une femme. Il va également réaliser certains albums. Au début des années 80, leur collaboration prend fin lorsque Johnny Hallyday lui demande de travailler avec lui. Il va lui écrire et composer plusieurs chansons. Il va également participer à l'élaboration de certains spectacles de Johnny. Pierre Billon ne se contente pas d'écrire et de composer pour ses deux amis. Il travaille avec de nombreuses personnalités du showbiz, Julio Iglesias, Gérard Lenormand ou encore Dick Rivers. Il poursuit aussi une carrière en solo en sortant quelques albums qui reçoivent de bonnes critiques. En 2001, il se diversifie et fonde avec Jean Morat Tattoo Music, société spécialisée dans la production et la création musicale, de vidéos et même d'enregistrements sonores. En 2017, il retrouve Michel Sardou pour son dernier album « Le choix du fou ». Pierre Billon va composer et écrire plusieurs chansons et va donc accompagner le chanteur lors de sa tournée. Côté vie privée, il a un fils, Pierre Michel, né en 1978, qui porte le prénom de son célèbre parrain, Michel Sardou, et une fille également prénommée Marie. On se retrouve très vite avec d'autres infos.
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1: Après 9 ans de fermeture et de combat, le musée archéologique de Chelles, Alfred Bonneau, a rouvert ses portes dans le quartier du centre-ville. Dans un espace d'exposition de 400 mètres carrés, c'est plus de 3500 objets de collection qui sont exposés. Une page importante de l'histoire de Chelles, le maire Brice Rabast.
2: C'est un magnifique musée, mais s'il est bien fait, il a nécessité beaucoup de temps, beaucoup de travail pour la recherche du projet, pour le travail sur sa consolidation, mais aussi sur comment organiser les collections, l'espace muséographique. Et en fait, c'est aussi beaucoup de temps pour trouver les fonds, surtout dans cette période.

0: difficile, mais aujourd'hui on a un très très beau musée qui retrace 300 000 ans d'histoire, qui met en avant de belles collections qui sont uniques en France et dans le monde, et qui permettront aux petits et aux grands, aux historiens comme aux amateurs, de découvrir cette belle histoire. Et je crois que c'est vraiment un musée qui est destiné aussi beaucoup aux enfants de notre ville, notamment de notre département. Ça sera sans doute parfois le premier musée qu'ils verront, et c'est une belle aventure pour eux, et c'est aussi surtout eux qui l'est destiné. C'était historiquement un petit musée qui avait son intérêt, mais avec une collection qui n'était pas visible, et aujourd'hui c'est un musée totalement accessible, beaucoup plus grand. Ça a nécessité beaucoup de travail aussi pour mettre en avant les collections. J'invite vraiment vos auditeurs à venir le voir. Oui, c'était 9 ans de travail pour ça. On est parti de bonnes intentions, on est parti d'un travail d'historien qui, il y a plus d'un siècle, ont travaillé pour constituer une collection. Elle était vraiment trop petite, dans un espace trop petit. Aujourd'hui, elle est vraiment dans un espace qui est digne de cette belle collection.
1: Inauguré en mai dernier, le musée archéologique de Chelles, Alfred Bonneau, a officiellement rouvert ses portes au public. Situé dans le quartier du centre-ville, le musée compte plus de 3500 objets d'histoire, un musée accessible et ouvert à tous.

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